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4: Je suis avec Adam et Ève. Vous allez bien?
5: Bonjour.
4: Oui, bonjour. Dans l'Éden.
6: Là, t'as une orchis bouc.
4: Ouais.
6: Là, t'as une orchis bécasse.
4: Bienvenue pour ce numéro d'H1000 carte postale sonore. Donc, autour aujourd'hui d'une forêt, on va dire forêt mixte, c'est-à-dire entre prairies, chênerais, rivières, 20 hectares qui sont protégés par Gaylor. Et Gaylor, pourquoi as-tu choisi, parce qu'il faut préciser aux auditeurs et aux auditrices, que tu as choisi un mode de vie alternatif, c'est-à-dire que tu es entièrement autonome, quasiment en nourriture, en eau, en électricité, en bois de chauffage, puisque je le rappelle, tu as une propriété de 20 hectares. Et donc, pourquoi avoir choisi ce mode de vie alternatif ?
6: J'ai tout petit, je me balade dans la forêt. C'est des choses que j'associe, que j'aime bien, que je m'approprie un peu. Et en fait, tout ce qui est en extérieur, c'est sympa un peu, mais je préfère le créer moi-même. Et puis, c'est plus intéressant, c'est-à-dire que c'est moi qui l'ai fait. C'est un choix d'autonomie, c'est un choix de protection aussi pour notre propriété. C'est un peu notre petit jardin secret, quoi. Voilà,
4: c'est ça. Est-ce que ton choix est plus affectif ou lié à un acte politique ? Je m'explique. Considères-tu que ta démarche, c'est un acte politique face au consumérisme et le fait de créer cet environnement, je dirais, écologique, c'est une démarche écologique, puisque tu protèges tes prairies qui recèlent des espèces endémiques, que tu es au milieu des chênes, que tu ramasses tes champignons, que tu travailles la terre. Voilà. Est-ce que c'est affectif ou les deux sont liés ?
6: Les deux sont liés, quand même, tu l'as bien dit. C'est exactement ça. Moi, c'est un patrimoine familial que j'ai racheté petit à petit. Maintenant, j'en suis propriétaire totalement, donc j'en suis très heureux d'ailleurs. C'est un choix aussi politique parce que, on a un avenir un peu incertain, ça c'est sûr, certes. Mais après, à côté de ça, on sait que la nature est belle, elle est là, et c'est pour nos enfants qu'il faut la protéger, quoi. Voilà. Donc, moi, les espèces que j'ai endémiques qui sont en voie d'extinction que j'ai chez moi, je vais tout faire pour leur faciliter un peu leur vie, leur façon de s'implanter, leur façon de continuer à vivre, quoi. Voilà.
4: Tu penses que les générations futures, comme nous aujourd'hui, enfin je relativise, on a besoin de regarder et d'entendre du beau?
6: Oui. C'est sûr que si on écoute par exemple une musique triste, on va être triste. On écoute une musique gaie, on va être heureux. Voilà. Donc regarder la nature, ça donne un regain de force, d'énergie, d'aller plus loin, quoi. Voilà. Donc, je pense que la protéger aussi à côté, ça nous donne un petit levier d'action là-dessus et puis ça va aller.

0: va où là maintenant?
1: Là on va aller dans les zones humides,
2: donc proche du Lamboulas. Et donc du coup c'est des zones que si l'action soit du pâturage, soit de fanaison, c'est-à-dire faire les foins, n'aurait pas lieu. C'est un lieu qui se fermerait progressivement par le milieu forestier. Et du coup, des espèces endémiques, des plantes endémiques qu'il y a, ne se développeraient pas. Donc l'action de l'homme ou l'action du pâturage est assez bénéfique pour les préserver, ces zones humides, qui sont très très importantes pour filtrer l'eau, pour retenir l'eau. Donc, faire ces actions-là, on va privilégier donc ces papillons qui sont rares, grâce aussi à ces plantes qui sont présentes sur ce lieu.
0: Eh bien, je te suis.
2: Allez, allons-y.

0: Tu parlais tout à l'heure de la beauté de la nature, et là on voit un insecte, alors il est tacheté de rouge. En fait, il est noir et les ailes de cet insecte sont tachetées de rouge vif.
1: Voilà,
0: c'est assez extraordinaire.
1: C'est le zygène, c'est joli. Là, c'est la pleine période. En plus, il vient de pleuvoir, donc du coup, ils sont tous à l'arrêt, les papillons. Du coup, on peut bien profiter ou prendre des photos ou quoi, c'est génial. Et ben là, on le voit sur une escabieuse, donc c'est intéressant à voir.
0: Ah ouais.
1: Et du coup, ouais, là, c'est intéressant parce qu'ils sont tous en statique, on peut les observer. Les bouger un peu et tout, c'est sympa.
0: Oui, en fait, ça, l'observation de la nature, c'est très important.
1: Sur un mètre carré, tu te poses au sol, tu regardes, tu as plein de choses à voir. Tu peux pas besoin de partir à 10 km, 20 km, voilà. Tu te poses sur un mètre carré, un endroit comme une zone humide comme ceci, et tu vas voir, c'est une explosion de richesse, que ce soit le végétal ou un animal, quoi. Donc du coup, tu vas voir une araignée qui va sortir par ici, un petit papillon, une petite fourmi, et chacune a une particularité, chacune, genre comme cette plante, sur un mètre carré où on est, t'as vu, c'est joli, quoi, c'est tout est différent, et tu t'émerveilles sur le mètre carré.

0: les gens ne prennent plus le temps d'observer.
1: Non, ça c'est vrai. Non. Ben, c'est par rapport déjà à cette technologie. Moi-même, j'y suis dedans, hein, mais bon, je me crois quand même beaucoup de moments pour aller à l'extérieur. Mais oui, on est tous sur la télé, on est tous sur les écrans d'ordinateur ou de téléphone. On passe beaucoup de temps là-dessus, malheureusement. Et tandis qu'à côté, il y a la nature, elle est toujours présente et c'est un émerveillement permanent, quoi. Voilà, donc faut prendre du temps un peu pour aller passer du temps avec elle, quoi. C'est pas mal.
0: Et tu penses, parce que quand même la majorité de la population vit dans des mégalopoles, des grandes villes, tu penses qu'en ville, on peut observer la nature?
1: Ouais, t'as toujours des parcs, t'as toujours... des endroits, des forêts domaniales, des choses comme ça. Il y a toujours moyen de... De toute façon, quand on veut, on peut y arriver à trouver des endroits comme ça. Où, je sais pas, dans un petit parc à côté, des fois, tu auras une fourmilière. Tu peux observer le cheminement des fourmis. C'est très intéressant. Tu vas regarder les oiseaux aussi en ville. Tu as pas mal d'oiseaux qui sont intéressants. Bon, je parle pas des pigeons, des choses comme ça, mais tu vas avoir des martinets, tu vas avoir quelques rouges-gorges, différents oiseaux à observer et se dire « Ah, mais j'ai ça chez moi ». Et ça part de là, en fait. Quand tu commences à répertorier quelques insectes, quelques plantes, quelques oiseaux, mais après, tu t'intéresses un peu plus. Et du coup, tu vas aller dans un parc ou tu vas dans une forêt, tu vas aller ailleurs et tu vas dire « Ah, j'ai entendu ça, ah, mais... » Voilà, et certaines vidéos, du coup, c'est là que c'est pas mal de regarder aussi quand même un peu les écrans d'ordinateur ou quoi. Certains chaînes YouTube ou quoi vont t'expliquer que tel bruit, c'est tel oiseau, le fonctionnement, les migrations et tout. Donc tu vas t'intéresser, tu vas te pencher un peu plus sur ces sujets-là et ça va ouvrir les yeux, vraiment.

0: Tu me disais que cet arbre qui a une petite circonférence, ouais. Il a un diamètre, ouais, c'est pas très grand quoi, 40, alors, 40 cm,
1: ouais,
0: je sais pas,
1: ça, de 45 diamètre. À ouais. peu près, bon après faut, voilà, on est dans le Quercy, donc là c'est un Quercus pubescent, donc ce qui se passe dans la cause du Quercy, c'est que les arbres, ben, ils sont un peu rachitiques, bon, là celui-là il est quand même un peu imposant, mais ils sont rachitiques parce que ben, l'été il fait très sec, et comme un sol argilo-calcaire et puis le rocher en dessous, ils ont du mal à pousser. Et donc un arbre 45 cm de circonférence, c'est un peu difficile à déterminer l'âge, mais tu peux aller de 60 ans à 100 ans facilement, quoi. Donc voilà, pour savoir, bon, faire soit un carottage ou soit une coupe. Bon, la coupe, je vais pas la faire, c'est voilà. Mais sinon, on peut penser cet âge-là, quoi. Voilà.
0: Et voilà. Et le tracteur qui passe derrière, il a quel âge? Non, mais bon, en fait, on ne se rend pas compte que dans une forêt, voilà, une personne lambda là, qui se promène ici se dit, bon, ouais, ces arbres, et en fait, 120 ans, c'est quand même une grande tranche de vie. Ouais. Il y a un jour, un gars qui m'a dit, j'aimerais bien avoir la sagesse des arbres, parce qu'il a une mémoire, ou qu'il a collecté, il aimerait bien avoir la mémoire d'un arbre, puisqu'en fait, il a vu des gens passer. Et ça t'évoque quoi, là, c'est cette image, la mémoire de l'arbre? Est-ce que toi, t'aimerais bien avoir la mémoire d'un arbre de 120, 150, 200 ans?
1: Ah ben ça, c'est sûr. Voilà, ça serait la sagesse, déjà, d'un. Et puis après, d'un, c'est beaucoup de respect de voir nos ancêtres qui sont passés déjà là, qui a vu les guerres, peut-être des soldats passer par ici ou quoi. Ça a vu beaucoup de choses, et c'est vrai que c'est beaucoup d'émotions qui pourraient emmagasiner, ressurgir, quoi. C'est intéressant. Ouais.
0: Pensez-y, auditeurs, auditrices, lorsque vous rencontrez sur votre chemin un arbre,

0: qu'on défend, c'est le damier de la succise. C'est-à-dire, la succise, c'est cette plante que tu vois rose, qui est vraiment importante ici. C'est une plante maîtresse, quoi, on va dire, parce que s'il n'y avait pas l'action, soit du pâturage, soit de fanaison, elle n'existerait pas. Pourquoi ? Parce qu'elle serait recouverte par d'autres plantes et n'émergerait pas. Ou ils n'aiment pas aussi le surazotage. Donc ici, zéro fertilisation, bien sûr. Cette plante, elle émerge, elle vit, et son papillon hôte, c'est le damier. Et le damier, en fait, c'est une espèce endémique qui est rare, et que grâce à cette plante, eh bien, il est là. On va le retrouver dans les zones humides grâce à la succise, quoi. Donc ce qui se passe aussi, c'est que ce papillon peut être aussi sur des zones sèches, c'est-à-dire sur la scabieuse, mais il a la préférence d'être dessus. Pourquoi ? Parce qu'en fin de saison, au mois de juillet, eh bien en fait, il va pondre dans les feuilles, dans le feuillage, quoi. Et par la suite, il va se redévelopper des chenilles pour laisser des œufs. Il va se redévelopper des chenilles pour l'année suivante.
1: Alors, voilà. Alors une petite question provoque et naïve. Pourquoi c'est si important de conserver quelques espèces qui, ma foi, n'ont peut-être pas une incidence sur la biodiversité, sur la vie en général? Est-ce que c'est vraiment utile de protéger juste un papillon que l'on trouve très rarement? Elle est un peu provoque. Hein.
0: Ouais, c'est utile. Moi, ça m'embêterait de ne plus le voir du tout, ce papillon. Voilà, tout simplement. Comme il y a tellement d'espèces qui sont en déclin, ce papillon, il est sur liste rouge. Si on ne le voit plus du tout du jour au lendemain, ça m'embêterait aussi que ma fille ne le voyait plus. Voilà, et que les autres générations futures ne le voyaient plus. Alors que les gestes à faire sont si simples. Voilà, c'est juste déjà ouvrir les yeux sur la nature et faire de la fauche tardive. Et pas mettre de produits phyto ou quoi que ce soit et respecter des dates, c'est pas bien compliqué.
1: Fauche tardive, je précise pour les auditeurs, éviter c'est même proscrit de faucher au mois de mai, quoi. Voilà.
0: Bien sûr.
1: Vous fauchez à partir de la mi-juin, un truc comme ça.
0: Alors, sur des plateaux, dans le Cost ou ça va être juin, par là. Mais en zone humide, ben, vu que c'est trempé, on le voit par rapport à nos pantalons, on a encore les chaussures, on est trempé. Ce serait un peu ridicule de mettre le tracteur là-dedans et de commencer à faucher. Là, on fait un saccage, quoi. Déjà que ce soit ça va être de la boue, et puis au niveau de la biodiversité aussi, on fait un massacre. Donc en fait, moi, m'est indiqué, à partir du 5 juillet, je peux commencer à faucher ces zones-là. Et quand on commence à faucher, ben, on est content parce que ben, les plantes, les insectes, tout ça, ont terminé leur cycle biologique et ont laissé des petites graines pour le futur, et pour l'année suivante. Donc on peut démarrer le tracteur avec un peu plus, plus de respect sur la nature, quoi. Voilà, on sait qu'il y a de la réserve derrière.
1: Combien de fois par jour tu fais le tour de la propriété?
0: Il n'y a pas vraiment de nombre de choses ou quoi. Déjà par intérêt, j'ai quelque chose à voir, j'ai des animaux qui sont dans le coin, qu'il faut que j'aille voir, donc j'y vais, quoi. Et après, ben, c'est la nature qui m'appelle, en fait. Des fois, je dois y aller, et ça fait du bien.

0: La cueillette est bonne.
1: Ça commence.
0: C'est la saison des girolles.
1: Par rapport au temps, ouais. Surtout avec les conditions climatiques cette année particulières. Beaucoup de pluie, du soleil. Du coup, ça sort. C'est cool.
0: Ah oui. Elle est ferme. Bon, une girole, ça s'entend pas trop à la radio. L'odeur. Ah,
1: c'est excellent.
0: Donc c'est le repas de ce soir là que tu prépares.
1: En partie, ouais.
0: Je suis juste à 80 mètres de ta maison. Voilà. Au milieu des bois, enfin plutôt d'une chênerie.
1: C'est ça, une petite chênerie assez ancienne en plus d'ailleurs. Elle est sur les cartes de Napoléon. Donc, le mycélium il s'est installé depuis longtemps et j'essaie de le faire perdurer, quoi. Voilà, respectant un peu, laisser du bois mort, laisser la nature comme elle est, ne pas la ranger, quoi, ne pas la nettoyer.
0: En plus, c'est bien, c'est assez plat. Tu vois, ça me change.
1: Eh oui, tu m'étonnes, toi, ça me...
2: Non,
1: tout,
2: c'est bien ballonné. Là aussi.

0: s'appelle-t-il, cette âne?
1: Elle s'appelle Chippy.
0: Ah, c'est une ânesse, donc.
1: Ouais. Elle a 22 ans.
0: Et depuis combien de temps tu l'as de
1: elle est née ici.
0: Dès le départ, ouais.
1: Si, elle est née ici, elle.
0: Ouais.
1: Mes parents, ils avaient un élevage d'âne, du Grand Nord du Berry, comme ça. Et du coup, ben, ça, c'est la dernière. Voilà.
0: Et donc, je suppose que là aussi, tu as un lien particulier.
1: Avec les ânes, oui.
0: Ouais.
1: Oui. Sans les ânes, ça capte les émotions. Quand tu vas pas bien, ben c'est pareil, tu vas les voir, tu les caresses. Et c'est un peu comme les arbres aussi, ils te pompent ces mauvaises énergies et ils te remplissent de belles énergies. Et c'est génial à voir, quoi.
0: En général, je dirais, qu'as-tu, toi, appris de la forêt? Qu'est-ce que la forêt t'a appris? La forêt et les animaux, hein, qui l'intègrent, bien sûr, ce paysage. J'ai le temps.
1: Je peux pas te répondre. Il y a tellement de choses à dire. Que toute chose peut avoir un début, une fin, c'est sûr. Ça m'a appris aussi le respect. Ça m'a appris la protection, l'émerveillement. Je sais même plus parler, moi. Je sais pas de quoi te dire plus.
0: Manière d'appréhender la vie.
1: Ouais, moi aussi.
0: Ben, c'est déjà pas mal.
1: Ouais, je sais pas, toi, tu me mets une question costaud quand même. C'est ça, là, ça a du niveau, quoi.
0: Ah, je peux monter d'un cran encore
1: en te disant aussi
0: ce que bon. Le regretté Bernard Pivot a disparu récemment et il terminait ses interviews. Et Dieu dans tout ça? Moi, j'ai envie de rajouter, où est-il Dieu?
1: Moi, Dieu, je suis un peu dubitatif là-dessus, mais c'est plutôt, c'est la nature, Dieu, c'est lui qui nous... C'est elle plutôt, Dieu, voilà. Donc... C'est grâce à elle qu'on vit. Donc Dieu, pour moi, bon, c'est une utopie qu'on se fait, quoi. Voilà. C'est des croyances. Mais moi, je crois plutôt à la nature.

0: après l'averse, le soleil illumine la prairie, multicolore, des taches blanches, jaunes, bleues, mauves. La lumière est particulière, souvent après la pluie, c'est plus transparent, je dirais. C'est une lumière cristalline. Voilà. Je terminerai par ça, Gaylor. Quel conseil donc donnerais-tu aux personnes qui ont le souhait, le rêve, le désir de revenir à la Terre, quoi? Parce qu'il y a pas mal de mouvements, là, ce qu'on appelle les néo-ruraux, tout ça. Et je pense pas que ça soit si simple, quand même. Quel conseil donnerais-tu?
1: Simplement, pensez-y. Hein. Allez-y, on n'a qu'une vie. Hein. Franchement, c'est le conseil aussi, mais...
0: Il faut avoir un projet, quand même.
1: Bien sûr, il faut quelque chose de stable, quelque chose de intéressant, mais quelque chose qui fait... Surtout, qui vous fait vibrer, quoi. Ça, c'est... Et si on commence à aimer ce qu'on fait, ben, on va avancer sur le projet, quoi. Après, si vous allez en campagne ou quoi, il faut la respecter, surtout. Ça, c'est la base. Voilà. Parce que il y a beaucoup de gens aussi qui viennent, mais qui se croivent comme chez eux en ville. Et c'est pas la bonne expérience. Pas se braquer contre d'autres gens qui sont déjà là depuis longtemps. C'est intéressant à s'accorder un peu avec tout le monde, quoi. Mais franchement, s'il faut aller vers la nature, mais allez-y, quoi, direct, quoi. Ça, c'est important. Nous sommes des hommes, mais nous sommes aussi des animaux. Donc, les animaux, ils vivent dans la nature. Nous, on nous parque dans des villes, des choses comme ça, mais c'est la nature qui nous appelle, quoi. Donc, allons vers nos racines.
0: Vous êtes là, au milieu de la chênerie de Gaylor. Une pluie fine.

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5: Bonjour à toutes et à tous, vous êtes sur Radio Campus Grenoble. On se retrouve aujourd'hui pour un nouvel épisode de Bruit de fond. Aujourd'hui, on s'intéresse à l'art et à l'humour pour parler d'écologie. Sont avec moi dans le studio pour en discuter Eiko Buchholz, vous êtes auteur, acteur, et vous avez fondé en 2003 le collectif « Un euro ne fait pas le printemps » basé à Grenoble. On peut dire que vous êtes spécialisé dans la création de spectacles mêlant art et sciences. François Hugues, vous êtes ingénieur en recherche à l'INRAE et au laboratoire des écosystèmes et sociétés en montagne. Vous travaillez plus particulièrement sur les questions d'aménagement du territoire et de développement économique en montagne. Vous avez également participé au projet « Tout va bien, changez rien », une série de vidéos décalées qui met en scène chercheurs et chiens pour sensibiliser au changement climatique. Vous nous en parlerez un peu plus. Et Nicolas, vous êtes acteur, comédien pour la compagnie Le Gravillon, une compagnie de théâtre grenobloise qui propose des spectacles engagés, qui mêlent art et sciences autour de l'écologie notamment. Comment peut-on encore sensibiliser à l'écologie en 2026 ? Comment susciter l'intérêt autour d'un sujet aussi crucial que la crise écologique, pourtant trop souvent écartée du débat public ? C'est la question que nous allons nous poser aujourd'hui.
6: Je pense... Vous l'avez tous appris à l'école, réchauffement climatique du 21e, 22e et 23e siècle. Nous avons découvert sur ces lieux des ruines qui viennent d'une civilisation qui a probablement existé aux alentours de l'an 2000. Bonjour et bienvenue ce 2 juin de l'an 5312.
7: Est-ce que vous vous êtes déjà demandé, voilà, quand vous avez une assiette par exemple avec votre repas, combien de litres de pétrole se trouve autour, hein? Avec votre carotte qui vient d'Espagne, votre steak haché qui vient du Brésil, vos œufs qui viennent par exemple du nord de la France, hein? Voilà, combien de kilomètres? Et là, vous pouvez remplir un saladier de pétrole, hein? À côté de votre assiette.
8: Je suis Valérie Masson-Delmotte, climatologue à Paris-Saclay. Je fais aussi partie du Haut Conseil pour le Climat.
9: Ça sent fort l'islamo-gauchiste.
8: Dans le monde, il y a 24 pays comme la France qui ont déjà réussi à réduire dans la durée leurs émissions de gaz à effet de serre avec des politiques publiques qui favorisent les activités les moins énergivores, les moins émettrices de gaz à effet de serre et au contraire qui pénalisent les activités les plus émettrices. Savez-vous quel est le point commun entre ces différents pays ?
9: J'imagine qu'ils font tous partie du Wokistan, madame.
5: On vient d'entendre trois extraits de vos projets respectifs. Vous avez tous les trois, de façon différente, abordé un même sujet, l'écologie, mais de façon en mêlant art et science à chaque fois. Donc on va commencer par revenir un petit peu sur vos projets. Vous allez nous en parler un peu plus, puisque c'est quand même le point de départ de cette émission. Le dernier passage qu'on a entendu, il est extrait d'une des vidéos de la série « Tout va bien, changez rien ». Hugues, François, vous avez participé à ce projet. Est-ce que vous pouvez nous expliquer un peu plus de quoi il s'agit ? D'où vient cette idée de faire parler des scientifiques avec des chiens ?
10: Alors, si j'explique toute la genèse du projet, ça risque d'être un petit peu long parce que c'est un projet qui a commencé par une première résidence artistique qui a été organisée à l'INRAE en partenariat avec l'OSUG et l'Université Grenoble-Alpes qui s'appelait « En route vers l'avenir de le futur de demain ». Et on a produit différentes choses, hein, notamment un fanzine, des affiches et puis une radio fictive. Et l'idée a germé pendant cette résidence, justement, de trouver une manière de faire parler les chercheurs et d'avoir un angle un peu plus critique sur le sujet à travers des chiens qui allaient parler avec les chercheurs, qui allaient être a priori commentateurs du propos scientifique de manière globalement assez outrancière. Et... avec l'idée que derrière, on allait critiquer en fait, les discours de l'inaction climatique. Chaque chien incarne un de ces discours et l'enjeu, c'est d'arriver justement à le dénoncer, à en montrer les rouages, et tout en diffusant de la connaissance en parallèle. Et sans stigmatiser socialement. Je ne sais pas si vous avez déjà vu, entendu parler de ces 12 discours de l'inaction climatique. Hein, ils ont été, c'est le travail d'un universitaire de Cambridge à la base. Ça a été beaucoup repris par un influenceur qui s'appelle Bonpote à l'époque. Et puis, il y a Léonine, un dessinateur de BD, qui en a fait une tablette avec différents illustrations de type des piliers. Et en fait, bah, quelque part, cette... cette illustration, elle est sympa, elle est plutôt, elle donne plutôt envie d'aller la lire, mais en même temps, elle désigne des archétypes sociaux. Et voilà, moi j'étais très gêné avec cette posture, et du coup, c'est là aussi que l'idée de le faire dire des choses à un chien, mais on peut aussi lui faire dire un petit peu ce qu'on veut, ça c'est l'avantage, hein. Et puis on peut voilà, travailler avec cette matière de manière interactive avec le chercheur, et c'est quelque chose qui a plutôt bien marché avec les scientifiques.
5: Et donc c'est des chercheurs qui ont travaillé avec des artistes, c'est ça?
10: Alors à la base, il y a dans le collectif, il y a deux artistes qui sont très importants. C'est Kobe, qui est un artiste qui fait du street art à Grenoble depuis longtemps. Je ne saurais pas exactement dire depuis quelle date. Donc son principe, c'est de coller des affiches. Hein. On a déjà vu Piolle avec un t-shirt sur lui, graffé par Kobe, qui disait que en termes d'apport en céréales, une bière vaut bien un bon bol de Chocapic. Voilà, il est connu aussi pour son affiche Moro Panda qu'on va retrouver un petit peu partout en ville. Et le deuxième artiste, c'est Bastien Chrétien, qui est comédien, metteur en scène. Et donc, bah, tout l'enjeu, ça a été de faire dialoguer un petit peu différentes formes d'art. Hein, le côté plus graphique de Kobe, le côté plus écriture de texte de Bastien, mise en scène aussi qui était apportée par Bastien. Et puis, j'ai apporté ma petite touche supplémentaire, parce que moi, je suis assez amateur de bande dessinée. Et donc, chaque épisode est illustré par Guillaume Garcet, qui est un des membres fondateurs des Requins Marteaux, une maison d'édition alternative d'Albi. Et on a une affiche qui a été réalisée par Winchlouth.
5: Ok. Et vous, Eiko, vous n'êtes pas scientifique, mais vous utilisez aussi beaucoup la science dans vos créations artistiques. Est-ce que vous pouvez nous expliquer un peu vos activités, vos projets, notamment au sein du collectif Un euro ne fait pas le printemps?
3: Oui, en fait, je ne suis pas scientifique. En fait, je voulais être scientifique quand j'étais petit et ado. C'était mon... Mais en fait, je n'ai pas osé prendre le pas et rentrer dans des études scientifiques, puisqu'à l'époque... il n'y avait pas de poste et l'art ça ne m'intéressait pas au départ, mais en fait je prends une petite boucle pour comprendre. J'ai compris à un moment donné qu'en étant, en disant qu'on est artiste, il y a des laboratoires de recherche qui ouvrent des portes ou des lieux de recherche, comme je sais pas, des accélérateurs de particules ou des eaux, et c'est là que j'ai pris l'étincelle d'en faire mon métier, c'est-à-dire d'écrire des spectacles et de jouer et de rencontrer le public. Mais en fait, au départ, c'était pas mon métier de premier choix. C'était beaucoup plus tard, quoi, que j'ai fait du théâtre. Et j'ai travaillé donc dans les années 90 à Grenoble avec le groupe O, qui était un collectif ou une compagnie, enfin plus, d'expérimentation théâtrale dans l'espace public. Donc on faisait des expériences grandeur nature, un peu aujourd'hui on dirait des comme une histoire qui se déroule dans la ville même, des jeux de rôle, enfin des choses comme ça. Et en écrivant les spectacles, on est allé voir justement des personnes qui peuvent nous éclairer sur un thème. Par exemple, la représentation de la mort, donc on est allé voir des médecins, des aides-soignants, des prêtres, pour avoir un éclairage le plus large possible. Et là, j'ai compris, en fait, ce truc. Et qu'il y a un vrai besoin de travailler, de lier art et science, et que ça s'augmente mutuellement. Donc la formule mathématique, c'est 1 plus 1 égale au moins 3,6. Et c'est effectivement ce que je constate aujourd'hui, c'est que et les scientifiques et les artistes, on a, à travers cette rencontre, ça a changé aussi la façon de mener une recherche. Ça nous a été rapporté du laboratoire PACT à Grenoble, qui est un des plus grands labos de sciences sociales. Et nous aussi, ça nous permet aussi de nous éloigner, parce que la science, elle a un point de vue entre guillemets neutre, même s'il n'est jamais neutre, mais ça nous permet de voir le monde de plus loin pour mieux comprendre en quoi on vit. Et c'est ça le moteur de mon travail. Et donc en 2003, ouais, j'ai fondé le collectif d'artistes Un euro ne fait pas le printemps à Grenoble. On était 5 ou 6 et chacun a ses spectacles, a sa propre équipe. Et en fait, on mutualise les moyens et nos contacts. Et aujourd'hui, ben, on est 5 et on travaille ensemble sur certains projets ou en solo ou avec d'autres gens. Mais ce qui nous réunit, c'est pour tous et toutes, le lien avec la recherche scientifique et aussi la préoccupation sur la protection de l'environnement, enfin les crises écologiques, etc. C'est ce qui nous réunit et tout est fait maison, c'est-à-dire tous les spectacles sont écrits par nous-mêmes. On ne fait pas de reprise et on tourne dans des réseaux parallèles. Un peu comme toi, enfin, ça peut être des EHPAD, des petits microscopiques villages, des com-com, des zoos, et très peu avec des salles de spectacle, parce que c'est très difficile d'approche, et puis on met notre énergie, on va plutôt là où il y a le public, et ça arrive qu'ils viennent vers nous, mais c'est vraiment la démarche d'aller dans les quartiers, dans les villages, pour diffuser notre art.
5: Vous aussi, au sein de la compagnie Le Gravillon, vous articulez performance artistique et vulgarisation scientifique. Vous pouvez nous parler un petit peu plus de ces conférences qui mêlent science, art, humour que vous faites?
11: Oui, alors moi j'ai suivi un peu le chemin inverse. C'est ma famille qui... J'ai grandi dans une famille de scientifiques, donc j'étais plutôt destiné à partir dans cette direction et j'ai bifurqué vraiment sur la fin du lycée. Je suis parti dans le théâtre et j'ai travaillé un certain nombre d'années dans différentes compagnies, dans le Théâtre du Réel qui est à Grenoble, Saint-Martin-d'Hères. Et j'avais plus de relations avec le monde scientifique, si ce n'est par le biais de ma famille. Et un jour, j'ai été amené à travailler sur un personnage que j'ai nommé Barthélémy Champenois dans le cadre d'une création d'un spectacle. Ça, c'était en 2011. Je devais créer un scientifique en marge des sciences conventionnelles. Et là, j'ai retrouvé toute... plein de souvenirs d'enfance, de voir comment était mon beau-père ou ma mère à la maison en tant que chercheur et quelles images j'avais de ces personnes, des amis qui venaient, etc. Et ça a vraiment nourri la création de ce personnage. Et j'ai eu envie de continuer à le jouer. Donc il y a eu un premier seul en scène qui s'est créé, qui a été joué notamment au CNRS. Et là, il y a des chercheurs qui l'ont vu, qui m'ont proposé de travailler sur la lumière. Et donc, on a créé un spectacle de vulgarisation scientifique sur la lumière où l'idée était qu'il m'apporte des connaissances sur l'histoire, des connaissances scientifiques sur la lumière et puis qu'ensuite, j'en fasse un spectacle. Et c'est un processus qui a duré à peu près 2-3 ans de création. Et puis, il y a un autre chercheur qui a vu lumière et qui m'a proposé de travailler sur le climat. Et là, je me suis dit que c'était l'occasion de lier ma discipline qui est le théâtre, mon plaisir de travailler avec des chercheurs et des chercheuses, et puis mes préoccupations personnelles sur la crise environnementale. Et voilà, on a créé Point de bascule comme ça, avec toujours cette même idée d'amener que dans le processus de création, je me nourrisse d'informations et de connaissances qui me sont apportées par les chercheurs qu'ensuite je remette sur scène en faisant des improvisations qui sont regardées aussi par l'équipe des chercheuses et chercheurs qui me font des retours et on tisse le spectacle comme ça petit à petit.
5: Et donc vous parlez de plusieurs sujets scientifiques, il me semble que vous avez plusieurs conférences, il y a Point de bascule, Lumière, et Point de bascule c'est celle qui est plus centrée sur l'écologie, c'est ça?
11: C'est ça. Oui, c'est la dernière qu'on a créée en 2022, qui parle principalement du réchauffement climatique. Et après ça, il y a d'autres chercheuses et chercheurs qui ont vu ce spectacle et qui m'ont proposé de travailler sur l'eau, sur l'air, sur la biodiversité. Et donc là, les thématiques s'élargissent beaucoup en ce moment.
5: Et c'est intéressant que vous en parliez parce que c'est vraiment le cœur de cette émission, comment on utilise l'art, comment on utilise l'humour pour sensibiliser pour parler d'un sujet comme l'écologie. On va écouter Camille Etienne nous en parler.
12: Donc, les artistes ont un vrai rôle de société. Pour moi, la culture a un vrai rôle de société. C'est ce qui fait le lien aussi. Et c'est ce qui est ce qu'on ne peut pas dire. L'art permet d'exprimer ce qu'on ne peut pas dire. Et donc, précisément, c'est assez indicible parce qu'on est en train de vivre. On est une génération qui est devant un vide vertigineux et qui est en train de constater qu'elle crée les conditions de sa propre extinction. Et donc, l'art, pour moi, a ce devoir d'être ce filet de sécurité qui nous fait ne pas devenir fous.
5: Aujourd'hui, on a l'impression qu'on a du mal à parler d'écologie, à véritablement imposer ce thème dans le débat public et même à intéresser les gens. Est-ce que l'art, l'humour, c'est une façon de réinventer les modes de sensibilisation à l'écologie ?
10: Alors moi, en tant que scientifique, je suis cantonné à un registre qui est quand même globalement chiant, quoi. C'est-à-dire que je dois professer des connaissances, faire l'état des savoirs, m'appuyer sur des publications scientifiques pour avoir un propos qui en soi est pas forcément hyper fun. Et effectivement, les problèmes dont on a parlé jusqu'à présent, notamment le changement climatique et l'écologie de manière plus générale, c'est des questions qui sont complexes et qui demandent du temps pour s'y pencher, pour prendre toute la mesure des connaissances et des interactions qu'il peut y avoir entre les différents objets qu'on étudie, ainsi de suite. Et du coup, c'est difficile de sortir de ce discours un peu docte et qui du coup prend un côté un peu descendant et qui s'impose aux personnes. Et l'idée qu'il y avait quand on a voulu faire des choses plutôt autour de l'humour, c'était au contraire d'interpeller les gens, pas de leur apporter des réponses, mais de les amener à se poser des questions. Et de faire en sorte que, à un moment donné, oui, il y a des connaissances qu'on leur apporte, mais en même temps, la meilleure manière qui se les approprie, c'est eux-mêmes de les mettre en action, de se poser des questions. Et donc, c'est pour ça qu'on a choisi un registre d'humour qui est plutôt autour de l'humour noir, de la provocation, de manière à venir déranger un petit peu. Voilà. En se disant que rien que si on arrive à sortir les gens de leur quotidien et à se poser des questions sur un objet qui n'en fait pas partie, même si d'une certaine manière on vit tous avec, eh ben, on a déjà fait un premier pas vers le fait que les gens s'approprient les connaissances scientifiques, et c'est déjà pas mal.
5: Et ça, le registre de l'humour, c'est assez bien accueilli par les chercheurs d'utiliser ça, de sortir un peu du cadre conventionnel.
10: Alors ce qui a été difficile pour nous, c'est de trouver, et je pense que ça peut encore être largement amélioré, l'équilibre justement, parce que en tant que chercheur, on les fait intervenir directement, hein, typiquement dans nos séries de Tout va bien, changez rien, où quelque part ils se mettent en spectacle, ce qui fait pas partie vraiment de leur métier à l'origine, et il y a leur image qui est en jeu. Donc il faut arriver à articuler d'un côté humour et d'un côté la crédibilité du scientifique, et pas l'empêcher de faire son travail par la suite et l'empêcher d'intervenir publiquement sur le registre qui est le sien. Et donc ça, effectivement, ça a été une petite difficulté, mais globalement les chercheuses qui ont contribué à notre série, ils sont tous prêtés au jeu de manière assez amusée, assez sympathique. Ça les change aussi des manières de faire de la com. Ils aiment bien. Et puis l'autre problème, la petite limite qu'on a, il est plutôt du côté institutionnel. Où pour faire tout ça, il faut des moyens, il faut des institutions qui aiment bien mettre leur logo un peu partout. Et où du coup, à partir du moment où ils ont mis leur logo, il y a tout de suite une tentation de maîtriser le message. On ne peut pas faire dire ça à l'UGA, on ne peut pas faire dire ça à l'OSU. Alors que un des combats qui a été le mien en tant que scientifique, puisque je suis pas créatif, ça a été de bien faire la différence entre le fait d'offrir le contexte, le cadre qui permet la production, et le contenu qui est issu de cette production. Donc nous, on est responsable de donner les moyens de créer, d'apporter potentiellement du contenu, mais par contre, dans mon esprit, c'était extrêmement important que les artistes aient toute liberté de s'en saisir et justement d'aller au-delà de ce que nous, on est en capacité de dire.
5: Et vous, Eiko et Nicolas, dans le cas des spectacles, est-ce qu'on peut dire que vous traduisez un peu la science ? Quelle est la place des scientifiques ? Vous travaillez comment ça se passe, la coproduction ?
13: Alors, on ne peut pas vraiment dire qu'on traduit des données scientifiques. On n'est pas, enfin, c'est pas la démarche de, entre guillemets, vulgariser la science. C'est soit il est possible que la démarche scientifique soit inhérente à un spectacle qu'on est en train de créer,
3: Je donne par exemple un exemple. Il y a un spectacle qui a beaucoup tourné qui s'appelle Safari ici, dans lequel je joue un guide touristique. Et on regarde les humains comme une espèce animale totalement inconnue. Les spectateurs, ils ont une casquette jaune. Moi, j'ai un grand panneau. Et on va distinguer les autres. On les appelle les autochtones, donc les humains. On distingue les mâles des femelles. On visite leur nid. Et on regarde comment ils se comportent, se nourrissent et se reproduisent. Donc, c'est un documentaire animalier sur nous-mêmes. Et l'approche scientifique, elle est plus du côté de l'ethnologie ou de l'anthropologie. Et ce spectacle a été créé en 2007, donc ça fait déjà un bon moment, dans une quête que j'avais à l'époque, qui était: quelle est la relation entre l'humain et les animaux non humains? Comment se fait-il que nous avons un chat qui dort sur le canapé et non pas un renard? Et comment se fait-il que l'homme se croit supérieur aux animaux, etc., etc. Et cette quête, c'est comme une thèse, en fait. Je suis parti 2-3 ans dans des parcs, dans des zoos. J'ai rencontré des chercheurs du Muséum d'Histoire Naturelle de Paris. Et en fait, au fur et à mesure, j'ai eu pas mal de réponses, mais pas la réponse. Par exemple, j'ai appris que la relation entre les animaux et les humains est graduelle. C'est-à-dire, il y a des animaux domestiques, très domestiqués, qui font partie de notre famille, le chat. Mais il y a aussi des animaux qui servent juste à se faire avaler, donc des vaches, des bœufs, enfin des cochons. Et puis il y a des animaux qui sont sauvages, mais qui ne vivent qu'à proximité des humains, comme le moineau. Et donc il y a des degrés comme ça, de coloration de ce rapport humain-animal. Et je voulais savoir, mais pourquoi on se croit supérieur aux animaux? Et je voulais trouver le bug. Est-ce qu'il y a dans notre histoire, est-ce qu'il y a un bug dans l'histoire de l'humanité qui a déclenché cette croyance fatale qu'on est supérieur aux animaux? Et en fait, j'ai trouvé des pistes. Il y a des chercheurs qui disent, mais c'est peut-être dans la Bible, il y a la Genèse, donc le premier livre Moïse, où quand Dieu a créé le monde, il dit à Adam et Ève, voici le monde, vous allez vous l'assujettir. Et ce mot est utilisé en anglais, en latin, en français, en allemand. Et ça a peut-être amené à penser que l'homme est supérieur aux animaux. Et ce qui est intéressant, c'est aussi de tomber sur des témoins de Jéhovah, par exemple, qui pensent que l'homme n'est pas un animal. Et du coup, je creuse et je leur explique ce bug. Et c'est à cause de ce bug c'est à partir du moment qu'on se croit supérieur aux plantes et aux animaux qu'on peut les détruire. Si par contre on considère qu'on est à égalité, voire inférieur, comme dans la plupart des civilisations, on ne peut pas les détruire, sauf en mettant en place des rituels, des excuses, des vénérations. Et ça m'a été... c'est en discutant avec des scientifiques que j'ai vu qu'il y a peut-être quelque chose là-dedans. Alors le safari, lui, est un dispositif qui permet de nous extraire du monde pour mieux voir dans quoi on est, dans quoi on vit. C'est très humoristique. On ne dit jamais environnement, développement durable, enfin tous ces termes. Je ne les utilise jamais pour ne pas faire peur aux chatons. Par exemple, quand j'ai remarqué qu'en travaillant avec des collégiens, dès que tu rentres dans la culpabilité, c'est terminé. Les gens décrochent. Donc, l'humour est une feinte, est un astuce, un piège, entre guillemets. C'est pour amener à cette réflexion environnementale et d'éclairer. Les gens vont peut-être se dire, mais tiens, mon téléphone portable, toute cette... Qu'est-ce qu'il y a comme énergie là-dedans pour l'avoir fait exister? Et le safari éclaire en fait ces choses d'une manière ou d'une autre. Et puis par la suite, il y avait d'autres rencontres, d'autres résidences dans un laboratoire de recherche linguistique par exemple, où on a compris la fonction du langage. Le mot fait exister la chose pour un humain. Et sans le mot, la chose ne fait pas partie de notre monde. Donc c'est pour ça qu'on nomme. Et la science fait exactement la même chose. Elle cherche, elle trouve, elle nomme, elle partage. Et voilà, on a créé aussi des spectacles autour de cela. Voilà ce que je peux en dire pour l'instant. Je ne vais pas monopoliser la parole non plus. Tiens, je te...
11: Moi, de mon côté, je te rejoins assez. Je rajouterais... Quelque chose, moi, qui me plaît aussi, c'est comment un phénomène physique, parce que donc, je travaille, à la base, j'ai plus travaillé avec des physiciens et des physiciennes, et donc comment un phénomène physique très complexe, je peux le jouer avec mon corps. Et ça crée un décalage qui, sans chercher forcément l'humour, qui de fait est drôle. Donc soit avec mon corps, soit avec des anecdotes. Et moi, c'est quelque chose qui me plaît beaucoup de réfléchir à quel chemin peut amener à décrire ou à décortiquer tel ou tel phénomène. Donc ça fait, ça donne une façon plutôt humoristique, physique, clownesque d'exposer des phénomènes physiques ou scientifiques. Et après, je trouve en effet que là, par exemple, avec Point de bascule, le fait de faire un spectacle drôle, ça nous éloigne du côté moralisateur ou culpabilisant. Et ça fait qu'on rit ensemble. Et quand on rit, on est ouvert et ouverte et on peut plus facilement se laisser toucher et par l'émotion qui est avec et par le propos. Et donc, je pense que les connaissances passent aussi différemment avec le rire. Et ensuite, sur le travail avec les chercheuses et chercheurs, là, il y a les deux de mon côté. Il y a aussi vraiment des commandes, des fois, des personnes qui viennent nous voir et qui disent « Pour nous, c'est hyper important de parler de ça et on ne sait pas comment en parler ou on ne trouve pas d'accroche. C'est un sujet qui n'est pas à la mode. » Personne ne veut l'entendre. Et ça me plaît comme défi de me dire, OK, comment est-ce qu'on fait pour en parler, tout en ayant la vigilance de ne pas devenir un outil utilisé pour faire de la vulgarisation scientifique, comme tu dis. Mais de mettre à l'intérieur des choses qui, moi, me touchent et me parlent dans ma démarche et dans mon humanité. Par exemple, cette question de qu'est-ce qui a bugué à un moment chez les humains, c'est une question qui m'obsède et qui fait partie. Là, on a travaillé un spectacle sur l'eau et puis un autre sur l'air. Et cette question-là, elle est présente dans ces spectacles-là, même si ce n'est pas directement rattaché aux problématiques de l'eau ou de l'air.
14: En fait, j'ai l'impression que vous, c'est pas vraiment que vous traduisez la science, c'est plutôt que vous partez de sujets qui sont... qui sont considérés comme scientifiques, quoi, l'eau, l'air, et vous posez un regard, vous posez un regard artistique différent sur ces sujets, et pour notamment faire ressortir des émotions. Tu parlais du rôle des émotions. Est-ce que ça peut entraîner un passage à l'action et faire en sorte que ça soit pas juste un moment où voilà on rigole. On apprécie un spectacle, mais que après ça entraîne par exemple, je sais pas, une modification des comportements, voilà.
3: Je vais peut-être dire quelque chose parce qu'on a quand même un mouvement commun tous les deux, c'est que on travaillait avec des chercheurs, donc on était aussi en résidence artistique à l'IGE, Institut des Géosciences de l'Environnement de Grenoble, et tout le collectif. On a constaté la détresse chez certains chercheurs. C'est comme un cauchemar. Ils voient la fin, enfin, la pire menace imaginable qui arrive. C'est-à-dire l'extinction de l'humanité, de la vie. Et ils crient et personne ne les entend. C'est comme ça d'un cauchemar où tu es en danger, tu cries, mais personne ne t'entend. Et j'étais, dans mon histoire personnelle, j'ai capté l'éco-anxiété, j'avais à peu près 9 ans et demi. Donc ce truc m'a traversé toute la vie. La conscience que, à tout moment, tout peut disparaître. Parce que je viens d'Allemagne de l'Ouest, donc avant la chute du mur de Berlin, on avait les Allemands, on était, comment dire, beaucoup, on avait beaucoup peur de la guerre atomique. Et un conflit atomique global. Pour moi, ça m'a hanté mon enfance et ma jeunesse. Ce que l'art et la science peuvent faire ensemble, là, et là, il y a un vrai point de rencontre, et l'humour, c'est comment, que dire à des ados, des jeunes gens, ou n'importe qui, qui, par rapport au futur, ne voient pas d'espoir. Et la vraie question, est-ce qu'il y en a-t-il ? C'est terrible. Mais

0: que les gens trient plus leurs gobelets en plastique avant qu'après, j'en sais rien. Puis c'est pas le sujet. C'est de ne pas. C'est à la fois. C'est vraiment trouver ce passage pour traverser ce mur de peur et de quasi-certitude de que ça va que s'empirer. Et les scientifiques, ben, c'est eux qui nous livrent les données brutes. On voit, eux, ils voient. Et comment on traduit l'art, je pense, et l'humour, justement, c'est rire comme les Monty Python. Hein. Ils sont morts de rire en parlant de la mort. Et c'est ce qui nous, enfin, je pense, qui nous réunit, parce que j'ai vu ton spectacle. Et c'est vrai que c'est un outil quasi indispensable, l'humour, la poésie, toucher les émotions pour, voilà, passer au-delà de cette pensée au futur qui n'est pas très réjouissante.
1: Et est-ce que ça vous arrive, vous travaillez donc là avec des structures universitaires, est-ce que ça vous arrive aussi de travailler avec des associations, des militants par exemple, écolos?
2: Moi, je ne crois pas. On travaille avec des associations. Et des structures qui sont en dehors de l'université ou du CNRS. Donc il y a notamment ATMO Auvergne-Rhône-Alpes qui est en charge de la surveillance de la qualité de l'air, l'AGEDEN, qui travaille plutôt sur l'énergie. Mais on n'a pas d'association militante. On a été contacté pour faire des représentations. Notamment là il n'y a pas longtemps par le projet Non au train Lyon-Turin et on y va avec joie dès que c'est possible mais dans le processus de création on n'a jamais travaillé avec
0: Nous, on travaille, enfin, moi, je travaille beaucoup avec les petits débrouillards au niveau Réseau National, qui est une association de vulgarisation. Non, une association. Comment c'est le terme? En fait, c'est pas vulgarisation à la science, mais c'est éducation populaire à la science. Voilà, c'est ça. Et donc, je travaille avec eux depuis plus de 20 ans parce qu'on a un mouvement commun. Cette conscientisation, soulever la discussion, etc. Donc, moi, je considère cette association comme étant militante parce qu'elle veut aussi amener un regard critique non seulement sur l'industrie, sur l'économie, mais aussi sur la science elle-même et aussi de lutter contre comment dire, les fake news ou tout ce qui décrédibilise la science de plus en plus aujourd'hui avec les discours d'un certain monsieur américain. Donc ça, c'est une ou les main à la pâte, enfin, il y a plein plein d'associations qui s'associent, donc qui associent science, animation, médiation et artistique pour avancer dans leur chemin. Donc ouais, donc on crée, ils peuvent aussi être commanditaires. Il y a 2 ans, j'ai réalisé avec les petits débrouillards un projet qui s'appelle Monstratoire d'immersion bio-virtuelle. C'est l'idée, et on est en 2075, dans 50 ans. Et en fait, dans 50 ans, s'il n'y a pas de grosses catastrophes, on serait tous connectés complètement aux médias, avec la sensation de la peau, les odeurs, la vision et les oreilles, enfin tout. Parce que quand on compare, il y a 50 ans, les jeux vidéo, c'est 2 barres et un pixel qui faisait office de balle. Et quand tu vois, dans 50 ans, si ça continue, on va être complètement immergé. Donc ça, cette info, enfin, ou cette supposition, vient du laboratoire de recherche à Marseille, qui s'intéresse justement à l'évolution des médias et vers où ça va. Donc on s'est imaginé, on est dans 50 ans, on est tous ultra connectés, et on va faire visiter le monde de 2025 ou 2026 à travers le regard du futur, en imaginant qu'il y a eu une révolution verte en 2032, et que c'était gagné, pas gagné, parce que cette révolution verte a fait que le vivant, l'autre et l'environnement sont devenus centraux à tout acte politique et économique. Et pourtant, ce n'était pas gagné. Et en fait, on raconte en fait le monde comme c'était avant la Révolution. Et qu'il y avait des gobelets en plastique qui servaient à ne boire qu'une seule fois. Donc on a monté un musée avec des objets obsolètes, qui existent aujourd'hui. Par exemple,

0: Disons le téléphone portable, c'est l'ancêtre du Connex. On ne dit pas ce que c'est que le Connex, mais on raconte toute l'énergie qu'il fallait pour le produire, etc., etc. Et on fait aussi des visites guidées de notre présent, comme si c'est destiné à un adolescent en 2075, etc. Donc, ça, donc là, vraiment, avec le petit débrouillard, il y a une vraie entente, une vraie création qui, voilà, sans eux, ça n'aurait pas pu se faire. C'était fait au festival Faire Autrement, un grand festival qui réunit tous les tiers-lieux, toutes les associations engagées dans l'écologie. Et je pense cette année, c'est en septembre à Orléans, mais je n'ai pas encore de nouvelles, ça se met en place.
1: Et on va continuer de parler d'art, d'écologie et d'humour, mais avant, on fait une petite pause musicale.

0: Vous êtes toujours sur Radio Campus, vous écoutez Bruit de fond et on parle d'art, d'humour et d'écologie. On vient d'écouter Merci Merci Me de Marvin Gaye et on va continuer le cours de notre émission. J'ai une prochaine question qui est comment est-ce que vous avez l'impression que vous arrivez à vous adresser à un public qui n'est pas déjà conquis? Ou est-ce que vous avez l'impression de rester quand même un peu toujours dans un petit cercle?
1: Alors en tout cas, c'est l'objectif, hein. C'est d'arriver à conquérir un public qui n'est pas déjà conquis. Alors déjà, en occupant l'espace public, forcément, on est là. Ça s'impose à tout un tas de personnes. C'est aussi tout l'intérêt d'essayer d'interpeller les gens plus que de leur imposer un propos un peu stérile. Et puis après, ben, on travaille beaucoup sur la diffusion. Alors effectivement, ça arrive souvent qu'on tourne un peu en vase clos, mais c'est tout l'enjeu aussi d'essayer de diffuser largement. Typiquement, nous, on travaille avec Educalp et on est en train d'essayer de monter un petit dispositif qui pourrait être diffusé dans les collèges. Les lycées, voilà, parce qu'on a un ensemble de productions qui sont assez cohérentes entre de la bande dessinée, du dessin et puis les vidéos. Et on aborde des questions de manière assez thématique, de manière bien circonstanciée. Chaque vidéo aborde un thème en particulier. Et l'idée, c'est de voir comment est-ce qu'on peut arriver à faire évoluer l'ensemble du dispositif pour en faire un truc prêt à utiliser, pour faciliter l'accès à ces connaissances et à la production qui en est tirée. Dans les collèges et lycées, puis voilà, après on contacte des festivals, on essaie de faire diffuser des films à droite à gauche, en se disant que bah, plus on fait de bruit de fond finalement, plus on a de chances que ça soit entendu et vu et capté par des gens qui n'étaient pas a priori prédestinés à recevoir ces messages-là.
0: Vous avez eu des retours un peu sur votre projet?
1: On a eu des retours, mais comme souvent, il y a que les retours positifs qui s'exprime. Donc tout le monde trouve ça absolument génial, moi aussi d'ailleurs, hein. Je vous invite vraiment à aller regarder l'ensemble de ces vidéos. Après, c'est vrai que on n'a pas eu l'impact qu'on espérait avoir dès le début, notamment en termes de volume de diffusion, et que bah, on a du mal à sortir du cercle fermé de nos connaissances et dans lequel ça circule, et des milieux dans lesquels on peut intervenir au-delà du milieu scientifique. Et ouais, c'est quand même un peu une frustration, ça, parce que bah, en faisant ce qu'on a fait, on bouge les codes du discours scientifique. Mais en même temps, on ne va pas jusqu'à adopter les codes des réseaux sociaux. C'est des choses qui ne sont pas assez hachées, qui ne sont pas assez dynamiques. Il n'y a pas des couleurs de partout dans tous les sens, tout ça là. Du coup, ça a du mal à percer. C'est plus facile de faire une vidéo où on glisse en ski dans sa piscine que diffuser du contenu où on essaye de dire des choses même de manière humoristique et un peu construite.
2: Bah, du coup, par rapport à cette question, nous on travaille beaucoup envers les scolaires. Pour la première raison, c'est qu'ils n'ont pas le choix. C'est le cours de, je sais pas, d'art plastique, j'en sais rien, puis hop, il y a un spectacle. Et du coup, on essaye de maximum de pouvoir diffuser notre art dans les réseaux des collèges, lycées, écoles primaires. Et c'est un deuxième avantage, justement, c'est que quand on joue un spectacle dans un public pour un public qu'on a convié, bah on a quasiment que des retours positifs et en fait on avance peu. Alors quand tu as une quatrième D pénible de collégiens qui sont agités un jour où il va neiger, alors là si tu arrives, là on teste tous nos spectacles devant des collégiens pour savoir si ça passe ou pas. Et si les collégiens décrochent, de toute façon, il n'y a rien de plus honnête qu'en public qu'une quatrième D pénible juste avant qu'il neige. Et donc, ils accrochent, c'est le test qualité, ils passent. On fait ça avec des bagnoles, on les fait passer dans du gravat, machin. Nous, c'est les collégiens. Et ça nous a beaucoup aidé parce qu'on gagne beaucoup de temps. Et on modifie, on gagne beaucoup de temps parce qu'on sait si on est sur une piste bonne ou là où ça décroche, il faut retravailler. Et du coup, on essaye aussi d'aller dans les quartiers, là où on ne s'attend pas forcément à, enfin, espace non dédié, espace public, spectacle de rue. C'est voilà. Et puis quelquefois, les gens viennent quand même. C'est comme ça qu'on essaye aussi, aller des petits débrouillards, par exemple, de sortir du cercle de ceux qui savent déjà. Et voilà, je sais que vous faites pareil.
3: Oui, et je rajouterais aussi que le fait de jouer dans des lieux non dédiés, donc qui sont beaucoup plus nombreux que les lieux dédiés, les théâtres qui ont leur public, ça fait qu'on a un réseau de diffusion. Enfin, on peut avoir un maillage très très serré. Nous, Point de Bascule, on l'a joué un peu plus de 200 fois dans un périmètre de 100 km autour de chez nous. Et donc, ça fait qu'il y a des personnes qui reviennent voir le spectacle une fois, deux fois, trois fois, et qui reviennent avec d'autres personnes. Parce que y a tonton à qui ils aimeraient bien parler de ce sujet, mais ils savent pas trop comment. Et comme ça, on va toucher aussi d'autres publics qui sont amenés par les publics qui étaient venus le voir une première fois. Donc j'ai l'impression que c'est aussi une manière d'élargir les personnes qu'on touche.
0: Et comment vous arrivez à... Parce que si vous jouez pas dans des salles, dans des théâtres, ou en tout cas pas que, comment vous arrivez à trouver suffisamment de financement pour financer vos projets?
3: Alors ça, c'est un secret. Non. Là, nous, tous les ans, on fait une tournée à bicyclette, où on joue à peu près entre 8 et 15 fois. On a trouvé quelques appels à projets qui nous permettent d'avoir un petit peu d'argent à la base, et puis après, on joue au chapeau. Et il y a un cuisinier qui nous suit, qui a une cuisine aussi sur une remorque vélo. Donc on fait des repas spectacles et on s'est rendu compte que ça marche économiquement, qu'on arrive à s'en sortir. Après, c'est un seul en scène. On est deux à trois salariés sur le spectacle. C'est pas un modèle économique qui fonctionne pour les spectacles qui pour moi, c'est très important qu'ils existent aussi. Mais dès qu'il y a trois, quatre, cinq personnes sur scène, il faut trouver d'autres façons de diffuser.
0: Et vous, c'est pareil?
2: Nous, non, c'est pas du tout pareil. C'est que nous, nos partenaires, c'est souvent des villes, des communes, des services qui font appel à nous. Et on facture le spectacle. Et pareil, il y a des spectacles où on est un seul ou à deux, assez peu coûteux et adaptés, pas tous, mais pour la plupart, au train. On peut prendre le TGV, hop, et on va jouer au Mans, par exemple. Et nous, c'est vraiment des institutions, des collectivités territoriales, l'argent issu de ministères très variés, puis avoir la justice, et puis avoir l'éducation nationale, un peu la culture. Et en fait, on est dans un maillage, comment dire, on joue quasiment très peu au chapeau ou à l'entrée. Et en fait, c'est le réseau qui fait que justement là, c'est une ville, un délégué d'une ville parle à une autre, ah tiens, c'est intéressant ce travail, est-ce qu'on ne peut pas le travailler avec lui dans tel quartier, par exemple? C'est ça, c'est un peu notre économie, et on a très peu un petit peu de subventions, mais genre à 4-5% sur la totalité, qui sont pour nous plutôt une reconnaissance qu'un vrai financement. Parce qu'avec ça, tu ne payes pas la créa, mais c'est une reconnaissance des collectivités territoriales.
0: D'accord. Eh bien,
3: Et pardon, je
0: pas de souci.
3: complète juste parce que nous ne vivons pas que au chapeau, au gravillon. C'était un exemple, mais pour parler aussi de comment est-ce qu'on varie nos réseaux et nos moyens de financement, mais il y a aussi plein d'associations qui nous font venir et à qui on facture les représentations. Puis on a quelques soutiens institutionnels aussi.
0: Comme, par exemple?
3: Comme là, il y a l'Hexagone de Mélan, qui est une scène art science qui nous soutient depuis quelques années, le département depuis quelques temps aussi, et qu'on vit aussi comme une façon d'être reconnu institutionnellement, mais on n'a pas envie de reposer sur ces financements pour exister.
0: Eh bien, on arrive déjà à la fin de cette émission très intéressante. Merci à vous trois pour cet échange et merci à Sarah et à Roque à la technique.
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4: 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Bonjour et bienvenue pour cette nouvelle émission de Micro-ondes. Aujourd'hui, on va vous parler de l'encéphalomyélite myalgique. Alors derrière ce terme compliqué se cache une maladie chronique qui touche des millions de personnes à travers le monde.

0: ASM, un collectif de malades et de soutien, a organisé une mobilisation à Grenoble, place Victor Hugo, pour alerter sur la maladie, demander une reconnaissance et prise en charge, un accès aux droits et des moyens pour la recherche. L'occasion pour nous de pouvoir parler de ce sujet qui nous tient tout particulièrement à cœur, et on dédie cette émission à toutes les personnes qui sont confrontées à cette maladie. On pense fort à elles. Et pour commencer cette émission, on vous propose d'écouter un reportage sur la mobilisation du 12 mai 2026 à Grenoble.
1: Voilà, on peut les lester.
2: Vous savez que le bazar, on peut mettre à l'arrière, ah, ben, et à la face.
1: Il y a le fameux support de banderole.
3: Là, actuellement, je suis en train de mettre des pancartes sur un mur à pancartes pour visibiliser différents textes de personnes malades de l'EM.
4: Est-ce que tu veux nous en lire quelques-uns?
3: Oui, alors là, sur celui-là, c'est marqué « Ce n'est pas parce que je suis une femme que c'est dans ma tête ». C'est signé Anaïs, avec hashtag « Nos voix en plus ». Et là, c'est « Je vis avec une fatigue écrasante et un corps devenu imprévisible. Non reconnu en ALD, peu aidé pour le handicap. » Aidez-nous à nous sentir vivants, votre bienveillance est un soin. Emmanuel. Celle-là, c'est marqué encéphalomyélite myalgique, égale déni social et sociétal, égale déshumanisation totale des malades. C'est signé Rose.
4: Et du coup, pourquoi il y avait cette volonté de mettre ces propos de personnes malades?
3: Pour qu'ils existent et pour que les gens soient au courant, parce que les gens se retrouvent invisibilisés dans leur souffrance. Et du coup, c'est pour porter leur voix et faire qu'on ne les soit pas oubliés.

0: Oui, c'est ça, on est encore en installation. Tu sais qui est censé parler à la presse?
1: Il y a une journaliste qui s'est déclinée.
0: La camarade est déjà avec un journaliste.
2: D'autres mots dans le micro, s'il vous plaît. D'autres mots.
3: Là, vous m'entendez? J'ai un problème. Il faut que je mette mes lunettes de soleil, c'est trop lumineux.
2: Bon, vous êtes trop de soleil?
3: Ouais, ouais. En fait, je peux pas gérer tout pour parler.
0: Du coup, là, on s'installe pour l'instant. À partir de 18h05-10, on va faire une prise de parole sur la maladie, sur le déroulé justement de la mobilisation. Et après, on va faire une photo de groupe, parce que c'est important qu'on voit, notamment sur les réseaux sociaux, parce qu'il y a plein de gens qui ne peuvent pas se déplacer, donc c'est important de faire des photos de groupe en orange, pour montrer combien de personnes se sont déplacées. Et ensuite, à 18h30, on part en déambulation avec une batucada, avec les lits roulants, pour faire une déambulie.
4: D'accord.
0: Voilà. Et après, au retour, un petit temps ici, et voilà.
5: Les personnes soutiennent ont fait toute cette belle nourriture. Il y a du gâteau au chocolat, des choses véganes, des choses sans gluten. Il y a un moelleux incroyable à la framboise. Des pistes saladières, enfin voilà, ça a l'air génial.
6: Moi je vais commencer, j'ai l'impression que la table de presse elle est...
7: Ça se dispose pour être du public et il y en a qui pourraient.
6: Ouais,
7: il y a des pinces à linge en 25.
6: Ouais,
7: tu les as vu,
6: j'ai les jeux. Ouais.
0: Parce que lui, il est malade depuis combien de temps?
8: Quasi 20 ans. Hein,
0: 20 ans.
8: En fait, il a fait une espèce de burn-out qui a... Il était pompier.
0: D'accord.
9: Moi, je voulais plus d'infos parce que c'est vrai que je ne savais pas ce qu'il y avait. Lui, il l'a vu sur le journal, qu'il y avait une manif là-dessus. Parce qu'on commence un peu à en parler, visiblement, ça commence à être détecté, on va dire. C'était pas dommage, mais. Donc on ne sait pas, il n'y a pas de traitement visiblement, il n'y a pas vraiment de traitement. Lui, il n'est pas dans le cas les plus graves, mais il y a une légère évolution, il essaye de faire un peu, mais bon, avant il était hyper sportif, il était pompier, donc forcément il faisait des trucs de fou, il a fait des compètes en sport, quand il était jeune il était champion de France, enfin, il a fait plein de trucs, et là il fait un footing de 20 minutes et il explosait quoi. Et ce footing, c'est papy, hein. Il a même pas 60 ans, il a l'impression d'en avoir 80. Quoi.
0: Il est suivi par des médecins?
9: Il avait vu des médecins, mais soit qu'ils ne connaissent pas, soit un peu qu'ils prennent pour un tir au flanc. Et voilà. C'est un peu ça le problème, c'est que c'est un truc qui ne se voit pas, donc c'est comme tous les handicaps un peu invisibles. Quoi. Après, fatigue chronique, ça parle plus aux gens.
0: Alors.

0: c'est pas le terme adapté en fait. C'est vraiment une maladie à part. Et voilà, moi j'aimerais bien qu'il trouve quelque chose pour améliorer au moins son quotidien, parce que c'est un peu, pour moi c'est lourd, parce que je suis un peu dynamique, je bosse encore. Lui, il est en pré-retraite de pompier, donc pompier il a arrêté, hein, parce qu'il n'a pas pu. Donc pendant 10 ans, il n'a pas été payé. Seulement, il s'est mis en indispo pour faire un truc un peu plus à son rythme. Et il est apiculteur, donc il peut bosser 2 heures sur les abeilles le matin. L'après-midi, bon, il n'y a plus personne jusqu'à 4h30 qu'il émerge un peu. Ça dépend des jours. S'il est dans le brouillard, pas la peine. Je ne veux pas lui parler, il reste dans le noir. Voilà, c'est pas... Puis ça joue sur le mental. Ça joue sur le psy, ça joue vachement dessus. Hein. Puis il dit, je suis comme un vieux.
1: Il connaît d'autres personnes qui ont la même maladie ?
0: Je crois pas. Après, visiblement, c'est un peu comme les gens qui parlent du Covid long, ils ont un peu les mêmes...
1: En fait, le M est déclenché souvent par un virus, 80%, enfin voilà. Et du coup, le Covid est un virus, donc a déclenché beaucoup de M.
0: Et je sais pas s'ils arrivent à voir, il est censé faire aussi une IRM, s'il est censé voir, parce qu'en fait, c'est visiblement des neurotransmetteurs qui vont plus lentement, ou j'en sais rien quoi, il y a un transfert qui se fait pas, voilà, un transfert qui se fait pas, alors est-ce que ça se voit sur le... Ça serait déjà bien, parce qu'au moins, on se dirait c'est pas du flan, quoi. Ça existe vraiment. C'est pas juste je suis fatiguée parce que j'ai trop... Je sais pas, trop travaillé ou j'en sais rien. C'est vraiment différent d'une fatigue classique chez quelqu'un qui dort. Lui, déjà, il dort pas. Même quand il dit je vais me reposer, il dort pas. Donc, il est passé par la machine pour respirer la nuit, là. Médicaments, il a pris des antidépresseurs, il a pris des trucs, mais bon, c'est pas une solution, quoi. Et puis c'est vrai que pour l'entourage, les gens ils comprennent pas, les amis, on leur dit au dernier moment, ben non, on peut pas venir, là c'est pas possible, il est trop pas bien, quoi. Et ceux qui l'ont connu effectivement très dynamique, tout ça, ils ont du mal à capter, quoi. Et c'est vrai que d'avoir d'autres gens, de savoir que d'autres gens sont dans le même cas et que ça existe, je pense que ça peut aider aussi mentalement, au moins mentalement, te dire putain, t'es pas tout seul, j'ai pas rêvé, je suis pas fou. Au bout d'un moment, tu te dis putain, c'est quoi, quoi, c'est pourquoi moi, pourquoi ça marche pas, et pourquoi tout ça, quoi.
2: Transmettre au médecin le tract.
1: Oui, voilà, tous les gens qui veulent sont intéressés. Et si vous voulez un masque, peut-être, ou...
2: Quoi faire ?
1: Parce qu'en fait, on essaye de porter même un masque pour interpeller aussi sur le défense sanitaire.
2: Oui,
1: la
2: voilà, et tout ça. Voilà, le virus et tout.
1: Voilà, c'est ça.
2: Je comprends.
3: Je me prénomme Vincent, je suis venu à cette manifestation parce que mon fils a 20 ans et semble-t-il a une EM parce qu'à ce jour il n'a toujours pas de diagnostic. Ça fait 2 ans factuellement qu'il est en situation de handicap. On peut considérer que ses symptômes ont commencé à arriver post-Covid, mais ou pas, puisque les analyses de sang montrent aussi qu'il a rencontré le Lyme, qu'il a rencontré qu'il a une notion de cytomégalovirus, etc. Donc il y a de nombreux pathogènes qui sont à l'origine de l'EM, et qu'à ce jour, on est seul. Que moi, je me suis arrêté j'ai arrêté mon activité, parce que pendant 1 an et demi, on va dire, j'ai tout fait moi-même. Pour essayer de comprendre, déjà dans un premier temps, parce que vous avez un enfant qui est devant vous, s'effondre physiquement, alors que là il va passer une prise de sang et que personne ne comprend pourquoi, quand vous n'avez rien et que vous avez des médecins qui font on ne comprend pas, là, il y a un moment donné vous vous dites mais c'est pas possible. Donc là vous comprenez le système, vous comprenez plein de choses et qu'il est ce qu'il est, hein, avec ses limites, mais vous comprenez beaucoup de choses, mais c'est un travail d'acharné. Jusqu'à ce qu'on arrive et on trouve des informations, des reportages qui étayent et qui, sur des analyses de relations de cause à effet, vous commencez à remplir des cases. Et puis là, vous vous dites que objectivement, vous pouvez quand même envisager que c'est une encéphalomyélite myalgique, a priori. Mais voilà, aujourd'hui, j'ai toujours pas l'objectivité de cette hypothèse. Et c'en est déroutant. Alors, c'est plus très grave parce que les choses sont ce qu'elles sont. Mais c'est un enfant de 20 ans qui est alité et qui était un ancien sportif et gros sportif. Et ce qui fait que le choc entre je consacre ma vie à mon corps, à mon esprit, à quasiment plus rien, et relativement rapidement, parce qu'en fait, il passait son bac alors que ça se dégradait. Et tout le monde se disait bon, on va trouver. Et après, très vite, durant l'été et à sa rentrée, il ne pouvait plus marcher. Du moins, très, très faible dose, quoi. Il marche 200 mètres et encore. Donc, c'est pour ça que je suis venu, c'est déjà rencontrer des gens, confronter des histoires, avoir des informations. Là, j'ai une information qui m'intéresse pour mon fils et que je vais m'intéresser. Il faut informer et il faut se dire que potentiellement, on peut être un encéphalomyélite myalgique sans le savoir. Ça, c'est quand même très important.

0: Alors bonjour tout le monde. Aujourd'hui c'est la journée internationale sur le M, l'encéphalomyélite myalgique. Donc déjà on tenait à vous remercier pour votre présence parce qu'on voit qu'il y a quand même beaucoup de monde. On va faire une petite prise de parole, on va parler de l'encéphalomyélite myalgique, on va parler du collectif.
1: Et du coup, nous, on est soutien et on veut se faire porte-voix des personnes concernées qui ont déjà mis beaucoup d'énergie pour organiser tout ça et du coup qui nous ont écrit voilà, un texte important à entendre. Donc, l'encéphalomyélite myalgique, on la nomme également EM ou EMSFC et c'est une maladie chronique qui est acquise au cours de la vie. Elle touche des personnes de tous âges, genres, origines et milieux socio-économiques. Cependant, on a pu constater que les femmes sont 3 fois plus touchées que les hommes. Les symptômes, il y a un épuisement intense, persistant, qui n'est pas soulagé par le sommeil, et un malaise post-effort qui arrive en différé après une activité même minime. La cause de l'EM, elle n'est pas encore bien comprise. Chez environ 80% des malades, elle commence soudainement après une infection par un virus, une bactérie ou un parasite. On peut notamment citer le virus d'Epstein-Barr, le cytomégalovirus, les virus de la grippe. L'EM, il peut être déclenché par d'autres facteurs, comme une opération chirurgicale, un important traumatisme physique ou psychologique, ou une vaccination. Chez certaines personnes, aucun facteur n'est clairement identifié, mais de très nombreuses personnes ont déclenché l'EM suite au Covid. On estime qu'à l'heure actuelle, il y aurait au minimum 500 000 malades en France. Jusqu'à 90% des personnes ne seraient pas diagnostiquées. Les causes de l'EM ne sont pas encore connues, mais de nombreuses études mettent en évidence des anomalies métaboliques, immunitaires, neurologiques et cardiovasculaires. Il n'existe pas encore de marqueur qui soit fiable de manière systématique, ni analyse de laboratoire, ni imagerie médicale. C'est la conséquence du manque terrible de financement de la recherche. Le diagnostic de l'EM repose sur des critères cliniques. Donc, les malades subissent de nombreux symptômes dans de multiples systèmes du corps. Le malaise post-effort, c'est le symptôme spécifique de l'EM. C'est infernal à vivre. Ce n'est pas un malaise à proprement parler, c'est plutôt un état de crise. Le corps répond de manière disproportionnée à une surcharge physique, cognitive, émotionnelle ou sensorielle. Ces surcharges peuvent être tellement minimes que c'est à peine imaginable. Les malades parlent de crash. Il arrive en général en différé, de quelques heures à 72 heures. Parfois, il est assez léger, parfois, c'est comme une impression de mourir de faiblesse. Il peut durer plusieurs jours, semaines, mois. Selon les malades, on peut faire un crash après avoir marché 1 km ou marché 4 mètres depuis son lit, ou simplement même s'être retourné dans son lit. On peut crasher après avoir passé un examen ou lu quelques pages d'un livre ou tenté de lire un post sur les réseaux sociaux. On peut crasher après avoir vu un concert ou regardé un clip de 2 minutes, après avoir passé une soirée tranquille entre amis ou juste essayé de parler ou de se nourrir. Vous l'aurez compris, il existe un large spectre de sévérité dans l'EM. Une partie des malades sont autonomes et tentent de continuer à travailler, souvent avec des horaires réduits et en faisant une croix sur la vie de loisirs. Puis, il y a celles et ceux qui ne peuvent plus travailler, qui sont majoritairement confinés à domicile, qui marchent peu, avec possiblement des aides à la mobilité ou se déplacent en fauteuil roulant.
2: Les états sévères sont alités plus de 20 heures par jour, vivent dans la pénombre, sont dépendants pour les actes de la vie quotidienne et ne sortent que pour des rendez-vous médicaux obligatoires. Dans les cas les plus graves, les personnes malades sont alitées en permanence, dans le noir et le silence, et ont besoin d'assistance pour les actes élémentaires. La sensibilité sensorielle est intense et douloureuse. Elles doivent parfois être nourries par sonde. Elles sont parmi les plus affaiblies de ce monde. Vous pouvez voir les témoignages sur les pancartes. Toutes nos pensées vont vers elles. Elles sont le moteur de notre action. Il n'y a pas de traitement, ni curatif, ni pour atténuer les malaises post-effort. Au fil des années, la communauté de malades a mis au point la stratégie thérapeutique du pacing. C'est l'alternance entre activité et temps de repos, en anticipant, en réduisant, en fractionnant toutes les actions du quotidien. C'est contraignant, c'est immensément frustrant, mais c'est incontournable pour limiter les malaises post-effort et pour éviter de voir son état s'aggraver. Le pacing est nécessaire mais insuffisant. Il nous faut des traitements. L'encéphalomyélite myalgique est très invalidante. Pourtant, elle est largement niée, moquée, ignorée. En France comme ailleurs, les malades font face à l'abandon, à la maltraitance médicale et sociale. Cette situation est inacceptable. Cela doit cesser. Bien que l'EM soit une maladie reconnue depuis 1969 par l'OMS, sa prise en charge en France est au mieux inexistante et au pire nocive. L'EM n'est toujours pas reconnu par les autorités sanitaires françaises. Il n'existe donc ni ligne directrice, ni programme de recherche de biomarqueurs ou de traitement, ni programme de formation médicale, ni prise en charge adaptée des malades. Les professionnels de santé ne sont pas équipés pour diagnostiquer et traiter cette maladie complexe. L'EM est souvent amalgamé avec une fatigue chronique qui est symptôme observé dans le cadre de nombreuses maladies. Elle est considérée comme un trouble d'origine psychosomatique, une dépression qui serait masquée ou un simple déconditionnement à l'effort. Cette carence institutionnelle et médicale engendre une véritable maltraitance, un refus de soins médicaux de base. Stop à la vision archaïque de l'EM. L'encéphalomyélite myalgique n'est pas un trouble somatoforme, ni une peur de l'effort. Un carteron de médecins influents continue de porter ses théories rétrogrades auprès des instances de santé. Elles sont en contradiction avec les preuves de plus en plus nombreuses des origines physiques de l'EM. Beaucoup de malades se voient proposer ou imposer des programmes de réadaptation à l'effort. Or, aucune étude scientifique digne de ce nom n'a démontré un quelconque bénéfice de la réadaptation à l'effort dans le cadre de l'EM. Au contraire, cette pratique a aggravé l'état de santé des très malades. Un accompagnement psychologique est souvent nécessaire pour faire face à la maladie chronique, faciliter l'acceptation de ces nouvelles limites. Mais ce n'est pas un remède à l'EM. À cause de ces croyances erronées persistantes, la recherche scientifique sur l'EM en France est négligeable. Les professionnels de santé, et par conséquent les malades eux-mêmes, n'ont pas conscience de la gravité potentielle de l'EM. Pourtant, l'EM est aggravé par les malaises post-effort répétés. Il est donc vital de ne pas pousser les malades à dépasser leurs limites et leur apprendre à gérer leur faible énergie grâce à la stratégie du pacing. Nous avons besoin d'une médecine qui protège les malades. L'EM peut rendre grabataire. L'EM peut tuer, surtout quand elle est aggravée par une prise en charge médicale nocive. Elle peut conduire à la mort par dénutrition, arrêt cardiaque ou suicide. Nous refusons de minimiser la gravité de l'EM et d'édulcorer la réalité des malades. Les jeunes malades, enfants et adolescents, subissent plus de psychologisation abusive. Ils sont facilement suspectés de simulation ou de fainéantise. Ils sont souvent contraints à suivre une scolarisation au-delà de leurs capacités, ce qui aggrave leur état de santé. Leurs parents, les mères surtout, sont souvent accusés de maltraitance et doivent se battre contre des enquêtes sociales, voire des procédures judiciaires d'hospitalisation ou de placement de leurs enfants. Toute cette maltraitance doit cesser.
0: Le collectif Voxem, il est composé de personnes directement concernées par l'encéphalomyélite myalgique, résidant partout en France. C'est un collectif national qui est beaucoup en ligne, évidemment. La situation des malades d'EM en France et dans le monde nous révolte profondément. C'est pourquoi nous avons décidé de passer à l'action afin de faire entendre nos voix. Nous sommes malades depuis quelques mois, plusieurs années ou plusieurs décennies, à différents états de gravité. Nous agissons principalement depuis nos lits ou nos canapés. Pour la plupart, nous faisons partie depuis plusieurs années de la communauté EM en ligne. Nous sommes devenues patientes expertes par nécessité. Nous sommes également des proches, des aidantes et des alliés dans cette lutte. Et nous sommes en colère. Nous exigeons la reconnaissance officielle de l'EM par les autorités sanitaires, des recommandations de prise en charge adaptées et fondées sur les preuves, la formation des professionnels de santé, la fin de la psychologisation de la maladie, l'arrêt des prescriptions de réadaptation à l'effort, le développement de la recherche publique pour des biomarqueurs, des traitements, la création de services spécialisés pour les formes sévères, un accès simplifié aux droits, affections de longue durée, invalidité, AAH, prestations de compensation du handicap. Pour imposer nos revendications et se faire entendre des pouvoirs publics, nous devons intensifier la mobilisation. Comme en Allemagne, où il y a eu des rassemblements dans 42 villes ces derniers jours, avec des milliers de personnes, dans le cadre de cette journée internationale. En Allemagne, il faut savoir qu'ils sont beaucoup plus mobilisés qu'ici. Dans 42 villes, au même moment, et notamment, ils étaient 800 à Berlin. En faisant des dying, des manifestations, voilà, c'est une mobilisation qui est très très forte. Vous pouvez nous soutenir en vous informant sur notre site voxem.fr, vous abonner à nos réseaux sociaux, à nos chaînes WhatsApp et Signal. Merci de relayer et merci d'être là. Il y a plein de pancartes à décrocher et partir en manifestation avec. Et on va suivre Batoukavi.

Bah, du coup, moi je m'appelle Sabrina, j'ai 16 ans, je suis élève en première et la Batucavi Vie, c'est une association. Donc c'est avant tout un projet social et éducatif. Donc nous, on est des quartiers populaires de Villeneuve et notre objectif, c'est à travers cet outil de Batucada, pouvoir découvrir le monde parce qu'en faisant de la Batucada, on gagne de l'argent parce qu'on fait des prestations. Ça nous permet ensuite de faire des voyages. Du coup, dans la troupe, on a plusieurs valeurs. Changer d'image, c'est-à-dire changer l'image de nos quartiers. On n'est pas que des enfants populaires dévalorisés. Quand on est à l'étranger ou autre part, on représente aussi Grenoble et de montrer que malgré tout ce qui se dit à la télé, Grenoble, ça reste quand même une belle ville avec des super enfants. Ensuite, aussi pour ouvrir des horizons, pour qu'on voit plus loin que le bout de notre quartier. Quoi. Ça nous permet aussi de créer du lien avec les autres, que ce soit avec les jeunes ou les vieux. Parce que c'est aussi une association où il y a beaucoup les parents qui sont présents aussi. Donc ça nous permet aussi de découvrir tout âge. Par exemple, notre président François, c'est un petit papy et on l'aime trop et ça permet de mélanger les vieux et les jeunes et ça c'est super. L'encéphalomyélite myalgique, c'est une maladie sur quoi on n'a pas assez de lumière en France de nos jours et du coup on est parrain de cette maladie parce qu'il y avait une ancienne qui s'appelle Chacha qui faisait partie de notre troupe qui a même lancé la troupe Batucavi Afrique Impact. Et donc c'était important d'être là aujourd'hui pour nous pour aider Chacha et lui montrer que

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On vient d'écouter le morceau Feo Dinu du Creole Choir of Cuba. Et aujourd'hui, on parle de l'encéphalomyélite myalgique, ou EM, et de la mobilisation qui a eu lieu à Grenoble le 12 mai dernier. Alors le soir même de l'événement, après que toute l'impressionnante installation qui avait été faite place Victor Hugo ait été démontée, on a pu interviewer une des organisatrices qui, elle, est valide. On l'écoute.

Du coup, moi, c'est Euge du collectif Voxem. Et donc, aujourd'hui, 12 mai, journée internationale encéphalomyélite-myalgique. Et du coup, c'est une deuxième mobilisation du collectif, parce que le collectif, il a un an. Et on a déjà fait une mobilisation à Marseille, début février. Et donc là, c'était la première à Grenoble. Et on est super contents et contentes, parce qu'il y avait entre 80 et 100 personnes qui sont venues. C'était vraiment un bel événement. La manif était super. Entre la Batoukavi et les lits, la déambulie, comme on l'a appelé, parce qu'on a défilé avec des lits roulants. Et je pense que pour les gens, c'était assez marquant. On a diffusé beaucoup de tracts et on a parlé avec beaucoup de gens. Et effectivement, il y a plein de gens qui avaient dans leur entourage une personne qui a l'EM ou le Covid long. Et du coup, c'est une mobilisation qui a parlé à pas mal de passants. Donc ça, c'était bien. Et après, il y a des proches qui ont pu se rencontrer, parler, échanger avec le collectif et avec d'autres proches et d'autres personnes malades atteint de l'EM. Alors là, pour l'instant, comme le collectif est récent, il y a eu beaucoup de travail de fait sur le site internet voxem.fr, où il y a toute une page ressources avec plein d'infos sur l'EM. Et ensuite, c'est un peu en construction, mais nous, on va beaucoup se focaliser sur les mobilisations. Donc l'idée, c'est de faire des mobilisations dans la France entière. On aimerait bien essayer de essaimer un peu. L'Allemagne, on est hyper intéressé par ce qui se passe là-bas. Il y a quand même eu 42 villes qui se sont mobilisées en un week-end. Donc c'est un peu hallucinant. Il y a une asso qui s'appelle Liegen Demo. Liegen comme allongé, L-I-E-G-E-N en allemand. Et c'est eux qui organisent beaucoup de choses.

0: Moi, je trouve pas qu'il y ait eu des avancées par rapport à nos revendications. Ça patine au niveau de la HAS, la Haute Autorité de Santé. Il se passe rien. Les gouvernements changent. Les budgets ne sont pas là. Il se passe absolument rien sur l'EM. En Allemagne, il y a beaucoup plus d'espoir. Et il y a beaucoup plus d'argent et des politiques qui s'en emparent, des chercheurs, chercheuses. Mais en France, non, c'est la misère. C'est vraiment la grosse misère. Et du coup, il va falloir qu'on impose les choses comme ça a été le cas pour le sida ou d'autres maladies parce qu'on n'obtiendra rien en laissant faire les politiques actuelles. Et surtout si le RN passe en 2027, on a encore moins de chances d'obtenir des choses.
1: Aujourd'hui, on parle de l'encéphalomyélite myalgique dans Micro-ondes, l'émission qui vous tient à contre-courant sur Radio Campus Grenoble. Alors, dans la semaine qui a suivi l'événement du 12 mai, on a pu interviewer plusieurs personnes vivant avec l'EM, dont Sacha, militante à Voxem, qui a beaucoup porté cette mobilisation.
2: Je m'appelle Sacha, je fais partie du collectif Voxem, et je suis atteinte d'encéphalomyélite myalgique depuis, on va dire, 18-20 ans. Mais je ne suis pas sûre du début, puisque moi j'ai un déclenchement progressif. Et je sais que j'ai l'EM depuis beaucoup moins longtemps, puisque j'ai une errance médicale d'une douzaine d'années. En fait, j'avais déjà lu des définitions de ce qu'on appelle le syndrome de fatigue chronique, qui est un terme qui horripile à juste titre la communauté de malades. Mais je ne m'étais pas reconnue dedans. Enfin si, en fait, plutôt, je m'étais reconnue, mais bon. Que j'avais une fatigue chronique, oui, d'accord. Mais j'avais pas compris à quel point le terme était inadapté et qu'en fait, ça cachait une vraie maladie, à part entière, avec tous ses symptômes et ses critères, qui était l'encéphalomyélite myalgique. Donc, à cause de ce terme qui a beaucoup nui à la communauté, je suis passée complètement à côté, et je suis pas la seule. Et comme j'étais peu sur les réseaux sociaux aussi, c'est ça qui m'a fait perdre pas mal d'années. Et c'est en rejoignant les réseaux sociaux que j'ai pu vraiment plus comprendre ma maladie. Donc j'ai un parcours d'errance médicale long avec des explorations médicales de tous les domaines, qui est un classique hein, dans l'errance médicale, vu que c'est une maladie multisystémique qui touche plusieurs systèmes du corps, on va voir plusieurs médecins successifs, plusieurs spécialistes. Les premiers médecins que j'ai rencontrés plus spécifiquement là-dessus étaient vraiment partisans d'un syndrome de fatigue chronique qui va se résorber avec de la rééducation à l'effort et un peu de reconditionnement, voire de la thérapie cognitive ou comportementale, sachant que ce qui était absurde dans mon cas à ce moment-là, c'est que j'étais pas déconditionné. En fait, déconditionné, c'est donc qu'on a une perte des capacités physiques, respiratoires et musculaires parce qu'on fait pas d'effort, par exemple après un accident. Et c'est là qu'on considère qu'il faut reconditionner la personne à l'effort. Et c'est une conséquence dans l'EM pour les gens alités, par exemple, mais c'est absolument pas la cause. Et j'en veux pour preuve mon cas et le cas d'autres personnes, puisque j'étais encore dans les critères de quelqu'un de conditionné. Avec un nombre suffisant de, peut-être pas de pas, mais de coups de pédale de vélo, en tout cas par jour, et pas du tout de perte musculaire, hein, puisque j'arrivais à faire quand même de l'exercice. Dans le cas extrême inverse, on a les personnes qui tombent d'un coup malades, et qui étaient marathoniens, marathoniennes, et qui tombent malades du jour au lendemain. Donc dans ces deux cas limites, très progressif et très brutal, la théorie du déconditionnement ne marche pas, quoi. Et donc moi j'ai subi ça d'abord, on m'a incité à faire de l'effort. Et j'en ai fait beaucoup. Et je m'en suis auto-prescrit comme tous les malades. Puisqu'en fait, les malades d'EM, de prime abord, vivent dans le même monde que tout le monde, et donc on a la même idée sur le fait que le sport peut faire un peu de bien. On pense, comme tout le monde, que se bouger, entre guillemets, un peu, va nous aider. Ça arrivait quand on a vu plein de malades Covid longs de forme EM, mais ils pensaient qu'une prise en charge totale, avec, dans un centre de rééducation, allait les aider. Et c'est totalement normal. Et moi-même, je me suis auto-infligé de l'effort. Pendant une décennie, je ne sais même pas comment j'ai tenu. En continuant à forcer, puisque le malaise post-effort est différé, j'avais du mal à identifier la cause, je rattachais pas forcément à un effort. J'ai contribué toute seule à empirer mon état, mais en fait, en réalité, c'est pas moi la responsable, c'est que j'aurais dû avoir des médecins qui, dès le début, me stoppent, me disent « attention, là, il faut appliquer le pacing, se reposer massivement ». Et on essaie de prévenir les autres pour qu'ils se retrouvent pas dans notre situation, puisque les chances de récupérer sont bien plus hautes au début de la maladie qu'après des décennies comme plusieurs membres du collectif. Donc, à force de dépasser mes limites, j'ai basculé dans ce qu'on appelle l'état sévère et je me suis retrouvée alitée chez ma mère, dépendante pour les actes du quotidien. Et ça a duré à peu près 3 ans. Et puis, petit à petit, je suis sortie de l'état sévère, on va dire par miracle, puisqu'il n'y a rien de spécial qui m'a aidée. Et donc, maintenant, je suis dans un état qu'on appelle modéré, mais c'est vraiment une appellation qui est comme celle de l'état léger. C'est des appellations vraiment inadéquates dans l'EM, puisque déjà en état léger, on parle d'une perte de 50% des capacités, en tout cas du point de vue physique. Donc c'est considérable. Et c'est un état dans lequel on continue à avoir une vie sociale. Enfin, moi, j'ai continué à avoir une vie sociale, à travailler à temps partiel, du coup d'être en précarité. C'est un état dans lequel la plupart des malades ne savent pas qu'ils ont l'EM, en fait. Et il y a beaucoup de mauvais diagnostics à ce moment-là, d'autres maladies chroniques, etc. En fait, il y a eu le modèle biopsychosocial de la maladie. Donc, en gros, c'est expliquer la maladie par des causes biologiques, mais aussi psychologiques et sociales. C'est pas une mauvaise idée dans l'absolu, ça correspond à plein de maladies. Mais pour l'EM, ce modèle, il a été vraiment dévié pour en fait être une explication quasi uniquement psychologisante, ce qui fait que ça a plongé les malades d'EM sans traitement ni prise en charge, voire des prises en charge nocives pendant des décennies. Et nous, dans notre collectif, on a vraiment envie de dénoncer ça et de mettre en avant aussi qui sont les personnes qui tiennent ces théories, qui pour l'instant ont encore un fort pouvoir dans beaucoup de pays, dont la France, malgré des preuves scientifiques quand même probantes sur la maladie. Enfin, je dirais, n'importe qui est honnête et qui regarde un peu l'état de l'art scientifique sait que l'EM est une maladie dont on n'a pas trouvé certes l'explication totale, mais qui a de nombreux dysfonctionnements métaboliques, immunitaires, endocriniens, etc. Donc c'est évident, mais ces personnes continuent, ces médecins influents, hein, continuent à porter ces théories auprès d'instances de santé. En gros, ils ont pignon sur rue. Et nous, on a vraiment envie de lutter contre ça. Les modèles de psychologisation de l'EM ont commencé notamment en Angleterre et aux États-Unis. En Angleterre, la bataille, elle a été très rude, même au niveau médiatique, puisque c'est des médecins influents qui ont leurs entrées dans les médias, comme The Guardian. Pourquoi ils font ça? C'est une question qui est compliquée. Il y a des questions de carrière. C'est-à-dire, à partir du moment où tu as commencé à écrire sur ce sujet, à devenir spécialiste des troubles somatoformes, etc., tu peux plus te dédire une fois que la recherche avance. Enfin, tu devrais, mais eux n'ont pas envie. C'est pour que la maladie ne sorte pas de leur giron. Par exemple, des psychiatres, mais il y a aussi des neurologues et des médecins internistes. C'est pas uniquement une affaire de psychiatres. Et puis, il y a aussi des intérêts matériels, puisqu'il y a en Angleterre des personnes comme ça qui ont des cliniques de réadaptation à l'effort. La théorie des troubles somatoformes, c'est en gros... Alors, ils acceptent parfois que l'EM soit déclenché par un virus, mais que, en gros, les malades entretiennent les symptômes par des croyances, de l'hypervigilance, du déconditionnement, et que du coup, c'est pour ça que ça ne se résout pas, et qu'une petite réadaptation à l'effort avec une thérapie cognitivo-comportementale réglerait tout. Et donc, il y a eu des luttes importantes en Angleterre toujours, sur cette question, où après plus de 10 ans, les personnes ont réussi à faire retirer des recommandations néfastes pour les malades en 2021, toujours avec une énorme résistance de la part de ceux qu'on appelle les somatoformistes en France. Bon, c'est un mot que la communauté utilise. En fait, ils ont réussi à faire en sorte que les lignes directrices de l'équivalent français de la Haute Autorité de Santé, le NICE britannique, proscrivent la rééducation à l'effort pour les malades d'EM et la thérapie cognitivo-comportementale. En tout cas, on peut utiliser celle-là pour faire face à la maladie, appliquer le pacing, etc. Donc la stratégie de gestion de l'énergie. Mais ce n'est pas une théorie pour guérir d'une kinésiophobie, c'est-à-dire d'une peur du mouvement ou de croyances erronées, etc. Donc c'est pas pour autant qu'en Angleterre c'est le paradis quand même, hein. Il y a toujours des médecins qui, en consultation, continuent d'envoyer les malades en réadaptation à l'effort, mais d'avoir des lignes directrices, au moins ça permet de poser les choses. Et en France, on n'en a pas. Donc nous, l'une de nos revendications, c'est des lignes directrices publiées par les instances de santé qui disent clairement que l'EM n'est pas un trouble somatoforme, qui donne des pistes alors, de traitement pour soigner certains symptômes, puisqu'il n'y a pas de traitement général pour l'instant, et puis qui disent clairement que la réadaptation à l'effort et la thérapie cognitivo-comportementale ne sont pas des traitements pour l'EM. Donc nous, notre but, c'est déjà que la France s'aligne sur d'autres pays, comme le Royaume-Uni ou par exemple le Québec. C'est quand même incroyable qu'on ait une maladie vraiment très invalidante, dans laquelle non seulement il n'y a pas de traitement, mais les traitements qui sont proposés, je mets des guillemets, hein, sont néfastes. C'est-à-dire qu'on envoie des malades dépasser leurs limites dans des centres de réadaptation qui sont très bien pour d'autres maladies, hein. Nous on le sait très bien, post-cancer ou pour des accidents, mais qui ce n'est pas adapté pour l'EM. Non seulement on se bat pour avoir des traitements, mais en plus on se bat pour retirer des traitements néfastes, on en est là. Donc en fait il y a une véritable maltraitance institutionnelle et avec des personnels soignants qui croient bien faire en fait. Il n'y a pas de... Il n'y a pas de complot contre l'OM, c'est juste qu'ils sont persuadés qu'on a du déconditionnement et que ça va nous aider. Quand je dis réadaptation, c'est toutes les réadaptations par exercice gradué, où petit à petit, on doit dépasser, comme on dit, se challenger. Chaque jour, dépasser un petit peu, ce qui permet de se reconditionner, c'est-à-dire de retrouver une forme physique. Dans notre cas, ça ne fonctionne pas. C'est avéré, à la fois par les études scientifiques et par les récits des malades depuis 40 ans. Donc nous, on a besoin d'une médecine qui, à défaut de nous guérir ou nous soigner tout de suite, nous protège en fait. Dès quelques semaines après le début de la pandémie de Covid-19, il y a des gens qui sont restés malades en fait suite au Covid, dont les symptômes persistaient en fait. Et ces personnes se sont retrouvées en ligne avec différents hashtags dans le monde, donc long Covid par exemple dans les pays anglophones, Covid long en France, ou après J20 qui voulait dire qu'après 20 jours ils sont toujours malades. Et donc ces personnes se sont constituées en communauté et ça a donné le nom de ce qu'on appelle le Covid long. Le Covid long, en fait, c'est une entité large qui se manifeste de plein de façons. On peut avoir des AVC, de la démence, des maladies auto-immunes, des embolies pulmonaires, du diabète. Puis des syndromes comme le syndrome de POTS, c'est-à-dire le fait d'avoir de nombreux symptômes et difficultés à la position verticale. Le SAMA, syndrome d'activation mastocytaire, avec beaucoup d'intolérance alimentaire, mais aussi à des odeurs, à des produits chimiques, etc. Et parmi tous ces maladies, ces symptômes générés par le Covid, il y a l'EM, l'encéphalomyélite myalgique. Donc c'est l'une des manifestations du Covid long. Quand en tant que malade d'EM, on était sur les réseaux sociaux, on a vu de nombreux malades en fait, se plaindre de symptômes qu'on reconnaissait. L'épuisement intense et le fait de payer après un effort cognitif, physique ou même avoir eu des stimuli sensoriels. On a reconnu ça. Et donc ça concernait une partie des malades Covid long, mais pas tous, je le répète. Et donc, il y a eu beaucoup de malades d'EM qui ont donné des conseils à ces nouveaux malades sur la rééducation à l'effort. Pour les malades Covid long qui pouvaient faire de la rééducation à l'effort, tant mieux. Mais on a mis en garde, en fait, ceux dont on reconnaissait un possible malaise post-effort. Donc, on a informé sur ça et sur la stratégie du pacing, qui est donc la stratégie de conserver son énergie au quotidien en anticipant, en fractionnant et en faisant des repos préventifs. Et donc, c'est comme ça qu'on a malheureusement rencontré beaucoup de gens qui étaient dans notre cas. Et donc voilà, une partie a déclenché l'EM en fait. On s'est rendu compte que le SARS-CoV-2, donc le virus responsable du Covid, c'est finalement le dernier virus déclencheur massif d'EM. Parmi les malades Covid long qui ont l'EM, il y en a qui préfèrent se dire Covid long, puisque c'est la cause de leur maladie et leur communauté est plus facilement identifiable, en ligne, mais aussi par le corps médical. Alors je dis absolument pas que leur prise en charge est de bonne qualité, hein, mais c'est un peu plus connu, on va dire. Et puis il y en a qui se sont plus rapprochés de la communauté EM, particulièrement les personnes en état sévère. Et puis il y en a une partie qui navigue entre les deux, enfin qui se dit Covid long slash EM, souvent. Donc la communauté de l'encéphalomyélite myalgique a vu des centaines de milliers de nouveaux malades arriver suite au Covid. On a presque doublé en nombre et pour autant, on est toujours laissé à l'abandon et sans traitement et prise en charge adaptée. Le Covid long, ça aurait dû permettre qu'une bonne fois pour toutes, on se dise oui, on peut avoir un virus, une infection aiguë, grave ou un peu plus légère entre guillemets, et on en reste malade chronique. En fait, il y a un grand tabou, les maladies chroniques suite à une infection initiale. Et le Covid long, ça aurait dû briser définitivement ce tabou, quoi. Et en fait, ça a mis en lumière médiatiquement, effectivement, il y a plus de recherches, etc. Mais les hostilités d'une partie du monde médical sont vraiment restées. Mais pour autant, il y a des malades qui nous ont complètement rejoints dans la galère, dans l'errance médicale et dans la stigmatisation. Donc c'est en demi-teinte, je dirais. En arrivant sur des groupes Facebook, j'ai connu le combat des malades d'encéphalomyélite myalgique à l'international et en France. Et j'ai vu que c'était une mobilisation qui se passait beaucoup en ligne. Et il y avait des actions physiques qui avaient commencé depuis 2015 aux États-Unis avec le mouvement ME Action. Et petit à petit, je me suis impliquée dans la communauté en ligne de malades. On a décidé de créer le collectif Voxem parce que déjà, on est en colère. Et on a envie de porter la voix des malades, particulièrement les personnes en état sévère et très sévère de l'EM. Pas que, mais c'est un de nos axes importants et on a envie d'avoir un discours assez cache. En fait, une bonne partie des malades en état léger, on va dire autonome, ne savent pas qu'ils ont l'EM et sont actuellement en errance médicale. Et donc, ils ne sont pas forcément impliqués dans la communauté EM et ils gardent leur peu d'énergie pour continuer à essayer de travailler ou à essayer d'avoir une vie sociale. Et donc, il y a beaucoup moins de gens qui sont militants en étant en état léger. Plus les états s'empirent, plus les gens ont une rage et ont envie de militer. Le paradoxe, c'est que les gens les plus sévères sont ceux qui ont plus envie de s'engager et c'est ceux qui peuvent le moins. D'où le besoin d'engagement des personnes valides et des personnes en état dit léger, c'est-à-dire qui ont encore de l'autonomie. Comme l'un des objectifs du collectif, c'est de faire des actions dans l'espace public, on a donc évidemment besoin qu'il y ait des personnes valides. Dans notre collectif, on est une majorité de personnes malades, dont des personnes en état sévère. Donc on a besoin des personnes valides, clairement. Mais c'est vrai qu'il y a toujours cette question que les malades soient au centre des décisions. Donc comment faire avec les personnes qui ne peuvent pas, par exemple, faire des visios ou beaucoup écrire. Donc il faut toujours réussir à agencer ça. Il faut toujours que les personnes en état sévère soient présentes parce qu'il y a une tendance dans certaines associations au niveau international, et ça se passe aussi pour d'autres maladies, que ce soit les personnes les moins affectées par la maladie qui tiennent les associations. Et donc le discours peut être un peu plus édulcoré, qu'on essaie de pas trop faire peur, etc. Et nous, on ne veut pas masquer la réalité de l'EM qui peut être dramatique. Par contre, on a vraiment besoin de porte-parole. Et donc nous, s'il y a des valides qui peuvent porter notre discours, comme les personnes qui ont lu, ça nous va très bien, puisqu'on a besoin qu'il y ait des gens qui parlent pour nous, dans certains médias, dans des mobilisations, etc., mais toujours en gardant, on va dire, la ligne du collectif, qui doit quand même être pensée par et pour les malades. Avant de tomber en état sévère de l'EM, j'étais déjà une personne militante, impliquée dans des collectifs ou des associations. Par exemple, la Batoukavi et d'autres causes. Et donc oui, de militer pour l'EM, de faire partie d'un collectif, de pouvoir rendre la maladie audible dans l'espace public, ça apporte

On vient d'écouter une interview de Sacha, militante au sein de Voxem, suivie du morceau « La tête dans le coton » de Klaus Tinto. Maintenant, on va écouter Jeanne-Marie, une autre militante de Voxem, qui vit avec le M également, et qui a bien voulu nous faire un vocal spécialement pour l'émission. On la remercie beaucoup.

Bonjour, alors moi c'est Jeanne-Marie, 43 ans, je souffre d'encéphalomyélite depuis plus de 20 ans. J'ai développé la maladie après une méchante intoxication alimentaire, j'avais environ 17 ans. Les premiers temps, j'ai souffert principalement de symptômes digestifs, ça m'handicapait, j'ai fini par consulter un spécialiste mais qui a été très paternaliste et très désagréable. Fait que pendant près de plusieurs années, malgré les symptômes qui s'accumulaient, j'ai pas consulté de spécialiste. Je ne voyais que mon médecin traitant qui faisait de son mieux, mais qui comprenait pas trop ce qui m'arrivait non plus. J'ai réussi à obtenir, malgré tout, mon diplôme d'éducatrice spécialisée. J'ai trouvé du travail très rapidement. Donc, c'est un travail difficile, avec des horaires décalés, éprouvant humainement, donc pendant très longtemps mes symptômes, je les ai mis sur ce quotidien qui était quand même chargé, la vie de famille à côté, j'étais en couple, on avait acheté une rénové une maison, enfin la vie quoi. Mais au fur et à mesure, les symptômes se sont alourdis, ma fatigue prenait vraiment beaucoup beaucoup de place. J'ai d'abord renié ma vie sociale, mon médecin comprenais pas que c'était pas une dépression, que c'était pas des troubles alimentaires, parce que j'avais des intolérances à de nombreux, nombreux aliments qui empiraient. Bref, j'ai continué, j'ai forcé, j'ai forcé, j'ai forcé, et en mars 2010, là, j'avais vraiment atteint mes limites, je tenais plus debout. Et je voulais encore aller travailler, mais là, c'est ma famille, ma mère, qui est venue à la maison, m'a dit, ça suffit. Ça suffit, tu te mets en danger. Parce que même pour conduire, je ne me rappelais plus du trajet jusqu'au travail, quoi. J'étais en mode automatique et je me suis fait peur plusieurs fois quand même. Mon médecin m'a mis en arrêt pour une durée assez longue, un mois. J'ai dormi. J'ai souffert d'hypersomnie les premiers temps. J'ai vraiment beaucoup, beaucoup dormi. Mais je n'allais pas mieux. J'ai commencé à faire des recherches sur Internet. Moi, j'étais représentante du personnel avant, enfin, militante. Donc, je me suis dit, il y a des informations, c'est pas possible, je vais pas être la seule à souffrir de tous ces symptômes. Et c'est en Angleterre que j'ai trouvé des informations. Une association anglaise qui existe toujours, qui existe depuis très longtemps, ME Association. Où là, vraiment, je me suis reconnue, quoi, dans ces symptômes. Et que j'ai découvert à l'époque ce qu'on appelait le syndrome de fatigue chronique, et qui est devenu non plus tard encéphalomyélite myalgique. J'ai vu toutes ces informations, je les ai transmises à mon médecin traitant, qui depuis le début me soutient, grâce à un médecin du conseil scientifique qui existait à l'époque, que j'ai consulté. C'est elle qui m'a adressé un interniste qui a bien voulu s'occuper de mon cas, parce que j'avais été déjà refusé ailleurs, dans un autre hôpital. Moi, à l'époque, j'avais besoin d'une reconnaissance administrative parce que je comprenais que je pourrais pas reprendre le travail. Donc, ce médecin interniste m'a posé diagnostic noir sur blanc, ce qui m'a permis d'avoir une mise en invalidité et au niveau de mon travail, un licenciement pour inaptitude qui m'a permis de toucher une rente. J'ai poursuivi mon militantisme en ligne auprès des patients qui étaient en état plus sévère encore que le mien. J'ai découvert ça, qu'il y avait des gens qui vivaient dans le noir, qui n'avaient plus la force de s'alimenter, qui ne pouvaient plus parler. Ça m'a vraiment effrayé, hein, de me dire on peut finir dans cet état-là. Et j'ai lu les premières choses sur le passing, c'est-à-dire cette méthode de gestion de l'énergie, mais mon militantisme m'a conduit à faire trop. Mon quotidien est devenu de plus en plus compliqué, c'est-à-dire j'ai dû abandonner les tâches domestiques, puis devenu tellement intolérante à tout que j'ai dû restreindre mon alimentation. J'ai perdu 33 kilos. J'ai tenu bon jusqu'en 2020, mais là j'ai commencé à souffrir d'œdèmes massifs, de problèmes d'audition. Je suis descendu à 52 kilos. Pour moi, mon poids de forme, c'est plus 80, quoi. J'étais dénutri. J'ai souffert de scorbut, hein, de carence en vitamine C, la maladie des pirates.
du XVIe siècle. Et pour couronner tout, j'ai souffert de crises de colique néphrétique. Donc j'ai fini plusieurs fois aux urgences. On m'a apporté aucune aide vis-à-vis de mon état général. On m'a juste traité les coliques néphrétiques. Par chance, hein, dans mon parcours, j'ai vraiment un médecin traitant qui me soutient beaucoup et une mère qui était infirmière. Donc on a mis en place des choses pour que je m'en sorte. Hein. On a traité donc les troubles métaboliques, hein, dus aux problèmes hormonaux, parce que le cerveau est plus capable de donner les bonnes informations. Donc le système hormonal se met en difficulté aussi. Hein. Donc mes problèmes d'œdème, c'était les problèmes d'hypophyse, donc des problèmes de thyroïde. On met sous traitement pour la thyroïde. J'ai réussi à reprendre une alimentation et puis complémenter avec des compléments alimentaires pour éviter de nouveau des carences. Et j'ai repris un petit peu d'autonomie au quotidien. Alors quand je dis que j'ai repris l'autonomie, c'est-à-dire que au quotidien,

des efforts intellectuels sont énergivores. Donc c'est une alternance de repos, petite phase d'activité. Moi, tout ce qui est activité physique, c'est vraiment extrêmement difficile. Donc je suis obligé vraiment de restreindre à 5 minutes. Alors, rien que d'aller aux toilettes, par exemple, déjà, c'est un effort, quoi. Donc voilà, c'est un quotidien très très limité. Pour les sorties, par exemple, quand je dois aller à un rendez-vous médical, pendant des années, je n'ai pas pu y aller. Hein. J'ai pas pu aller chez le dentiste pendant 14 ans, par exemple. Hein. Parce que entre l'inaccessibilité et mon tas général, ça a été très difficile. Là, j'arrive à reprendre des soins ponctuellement, mais c'est ambulance avec brancard. Parce que je dois rester allongée. Si je reste assise, je fais des malaises. Je sais que j'ai la chance de ne pas être en état très sévère. Donc, je profite quand même, voilà. J'ai défini ce qui était indispensable à ma survie, c'est-à-dire passer un peu de temps avec mes proches. Je me fais du crochet, par exemple. Ça, c'est des choses qui sont extrêmement importantes pour moi et qui me permettent, voilà, d'avoir un quotidien agréable. J'ai trois chats, enfin voilà. Ce qui fait que le quotidien, quand même, il y a des moments de bonheur, quand même.

on a une 18 personnes en état très sévère, voilà, on a une journée le 8 août. C'est difficile de mobiliser ces personnes-là qui sont déjà au quotidien en mode survie. Ils sont parfois dans de tels états qu'ils finissent par demander de mettre fin à leur jour, quoi. Parce que c'est insupportable, parce qu'elles vont à l'hôpital et qu'elles se font renvoyer. Il y a plusieurs patients qui ont choisi de mourir parce qu'ils ont été hospitalisés. On n'a pas tenu compte du tout de leurs informations qu'ils ont données. On les a fait sortir. C'était déjà des gens qui étaient dans un état de dénutrition avancé. On a eu des cas en France qui sont partis à l'étranger en suicide assisté. Dans le monde, malheureusement, il y a aussi des gens qui décèdent directement de cette dénutrition. Il y a une patiente anglaise comme ça qui, sur son certificat médical de décès, s'est certifiée qu'elle est décédée de l'encéphalomyalgie à cause de la dénutrition. Donc voilà, quoi, je relativise mon cas par rapport à ces personnes qui sont en situation de fin de vie, mais qui perdurent. C'est une situation qui est similaire aux personnes qui vont en soins palliatifs, mais qui ne sont pas prises en charge. La maladie n'étant pas connue par les médecins, pour eux, c'est psychologique. Alors que, voilà, les études montrent bien que c'est physiologique. Nous ne sommes pas dans un état dépressif. C'est notre corps qui n'est plus capable de produire l'énergie nécessaire à sa propre survie. Donc la psychologisation est vraiment une insulte pour les patients. On ne peut pas nier à ce point les éléments physiologiques qui prouvent que ce n'est pas une question de motivation, que ce n'est pas une question de volonté. Et c'est vrai qu'actuellement, en France, comme dans d'autres pays, c'est la voie qui nous est indiquée.

Aujourd'hui, pour mon engagement avec le collectif VoxEM, j'ai retrouvé suffisamment d'énergie intellectuelle, on va dire, pour faire ma petite part dans le collectif. C'est vrai que j'ai hésité et puis je me suis dit, bon, voilà, retrouver un peu qui j'étais avant, hein, avant d'être écrasé par la maladie. On va attirer l'attention sur les cas les plus sévères aujourd'hui, parce que voilà, c'est une urgence vitale. Des autres patients aussi, hein, on souhaite effectivement attirer l'attention pour éviter qu'il s'aggrave, parce qu'aujourd'hui on se dit qu'un patient qui serait bien pris en charge, qui est en état léger, eh ben, ne finira pas en état sévère, voire très sévère. Donc vraiment aujourd'hui, ce qu'on souhaite obtenir, c'est une reconnaissance administrative, médicale, une vraie prise en charge, pour éviter d'avoir des, continuer d'avoir des milliers de personnes qui vont s'aggraver. On veut un avenir quand même et ne pas avoir comme seule issue, si on s'aggrave, le suicide assisté. C'est quand même assez...

0: On vient d'écouter Jeanne-Marie et on a entendu des morceaux d'une chanson qu'elle a choisie, c'est Remember Us de Cara Jane, qui est une chanteuse britannique qui vivait avec l'EM et qui est aujourd'hui malheureusement décédée. Et pour finir notre émission de micro-ondes sur l'encéphalomyélite myalgique, on va écouter une dernière interview de Margot, qui vit elle aussi avec l'EM et qui était présente au rassemblement du 12 mai à Grenoble.
1: Je m'appelle Margot, j'ai 36 ans, j'habite à Grenoble et j'ai l'EM, l'encéphalomyélite myalgique, et je suis malade depuis un peu plus de 4 ans. En janvier 2022, j'ai chopé le Covid et depuis, mon état a pas arrêté de se dégrader ou se stabiliser, mais ne s'est pas amélioré. Il se trouve que j'avais déjà entendu parler de l'EM avant d'être malade, mais c'est bien parce que dans mon entourage plus ou moins proche, une personne était malade et j'avais été à un rassemblement en 2021. J'avais assisté à une projection autour de cette maladie, mais je pense sinon j'en aurais jamais entendu parler. Du coup, c'était dans un petit coin de ma tête, mais j'ai pas du tout associé cette maladie à ce que j'avais avant un très long moment. Et même Covid long, ça a mis du temps parce que au début, on comprend pas ce qui nous arrive. On pense juste que ça vient de nous, que c'est notre rythme, enfin, ou juste on fait du déni. Et bah, moi, comment j'en viens à utiliser ce mot, bah, déjà, ouais, je pense que Covid long, ça a bien mis 6 mois avant que je savais, j'en avais entendu parler, mais avant que quelqu'un mette ce mot sur ce que je disais. Je pense après, j'ai essayé d'aller voir médecin traitant de l'époque, tout ça, enfin, croyez pas en l'existence du Covid long. Bref, ça a été la galère pour trouver des médecins, parce que, en tout cas, à l'époque, il y avait un dispositif Covid long. Et pour l'intégrer, il fallait déjà avoir un courrier d'un médecin traitant. Et il fallait déjà avoir passé toute une batterie d'examens, parce que de toute façon, c'est un diagnostic éliminatoire, quoi. Et basé sur les symptômes, mais avant tout, on élimine toute autre maladie. Et après, au bout de 9 mois, une consultation avec un infectiologue qui, effectivement, dit que le seul truc à faire, c'est la rééducation à l'effort. Et puis voilà, et puis on prescrit des tests à l'effort. Et puis on vous laisse un peu dans la nature. Et puis de toute façon, il n'y a pas les financements et on vous refait passer des examens. Il faut aller chercher soi-même les résultats. Et puis bon, bah, il n'y a pas de parcours de soins comme il peut y avoir dans d'autres départements ou régions. Et du coup, le seul truc qu'ils proposent, c'est de la rééducation à l'effort en ambulatoire. Ça veut dire à nous de trouver un cabinet de kiné qui le fait. Moi, j'ai fait de la rééducation à l'effort malgré le fait qu'on m'avait dit que c'était pas une bonne idée. Mais dans ma tête, en me le disant, je le ferai quand même à ma sauce, qui a plus ou moins bien marché. En tout cas, mon état a continué de se dégrader. Je pense que ça y a contribué, mais c'est pas la seule chose. Et du coup, j'ai totalement arrêté ça. Et aujourd'hui, j'en serai plus capable, de toute façon. Mais en tout cas, oui, la première infectiologue que j'ai vue, qui était soi-disant spécialiste du Covid long, m'a diagnostiqué Covid long. Mais le mot EM, je l'ai utilisé plus tard. Je pense que je l'ai moi-même utilisé avant d'entendre parler un spécialiste de ça. Mais oui, j'ai les attestations de 2 médecins internistes qui utilisent le mot, l'une encéphalomyélite myalgique, l'autre Covid long encéphalomyélite myalgique. Mais maintenant, moi, avec moi-même, je préfère parler de M parce que c'est plus juste, parce qu'on peut être Covid long sans développer le M. Et par contre, c'est vrai que par simplification, si je vois des soignants, si j'ai un rendez-vous médical ou administratif ou je ne sais quoi, je vais utiliser le mot Covid long pour me faire comprendre, parce que c'est plus simple. Moi, j'ai l'impression que mon état, il s'est dégradé progressivement, mais plutôt de manière très très progressive, et que la seule manière que je m'en rende compte, c'est plutôt par rapport au truc que j'étais capable de faire avant. Je me dis, ah, l'été dernier, j'avais fait ça, cette année, mais je m'en sens pas du tout capable. Du coup, je le sens à ça que mon état se dégrade, ou les autres gens me le disent. Mais sinon, des fois, je suis tellement dans le pâté, j'ai tellement la mémoire floue que... Et puis, au bout d'un moment, je sais pas, le corps accepte un état. C'est une maladie aussi qui est fluctuante. Du coup, l'état se dégrade, mais tout en faisant des fluctuations, c'est difficile de dire comment on était il y a tant de temps. Et du coup, c'est vraiment par rapport aux choses que je me sens capable de faire ou pas. C'est quand même progressif, mais c'est aussi des périodes ou des gros crashs ou certains moments que je sais pas à quoi attribuer, où il y a eu un avant et un après, une dégradation très nette. Bah, je pense que j'ai rechopé le Covid, enfin ça j'en suis sûr, c'est preuve médicale à l'appui, et entre ce laps de temps où j'aurais pu le choper, il y a quand même eu une grosse dégradation très nette, quoi. Et après, l'évolution de la maladie, j'ai l'impression que les symptômes principaux, je les avais dès le départ. Enfin, c'est-à-dire, juste, ils étaient beaucoup moins intenses. Mais tout ce qui est fatigue musculaire, fatigue physique, cérébrale et brouillard mental, même si je le nommais pas du tout comme ça au début, je pensais que c'était juste mon cerveau qui déconnait. Et les troubles du sommeil aussi, ça arrivait hyper vite. Les crashs, même si même les 2 premières années, je pense, quand j'avais des crashs, c'était plutôt des crashs d'accumulation. J'avais forcé sur 1 mois, sur 1 semaine. Et maintenant, évidemment, j'ai toujours des crashs d'accumulation, mais je peux avoir un crash pour un seul moment intense, quoi. J'avais déjà des douleurs. Après, j'ai des symptômes qui vont, qui viennent. Les troubles digestifs, gastriques, ça, c'est plutôt récent, mais j'en avais déjà eu il y a quelques années. L'avoir toujours froid, l'avoir le corps qui peut pas se maintenir à une température, mais de craindre le chaud aussi. D'avoir beaucoup d'effets secondaires aux médicaments. Le POTS, qui est le syndrome... j'oublie toujours, syndrome postural orthostatique, blablabla. En gros, qu'on a du mal à rester en position verticale. Ça peut être assis ou debout. Dans mon cas, c'est plutôt debout, quoi. Ouais, je sais pas, il y a pas mal de nouveaux symptômes qui sont apparus un peu progressivement, mais les principaux ont toujours été là, et c'est ceux qui pourrissent le plus la vie. L'inflammation cérébrale, là, un peu comme, j'imagine... Quand on a une courbature des muscles, des courbatures de cerveau, quoi, ça fait mal de réfléchir, quoi. C'est différent du brouillard ou plutôt c'est hyper dur de se souvenir, tout est flou. Bref, les vertiges, les nausées, ça a toujours été un peu là, mais ça a augmenté aussi avec le temps. Et sûrement j'oublie des trucs. Mais il y a aussi pas mal de symptômes qui sont cycliques et... Je sais pas trop si ça fait ça à d'autres gens, mais moi j'alterne des périodes d'insomnie forte, des périodes de micro-réveil le matin, et des périodes à peu près normales, enfin, je dors quand même pas bien du tout, mais où ça se calme. Pareil, les douleurs, ça va, ça vient. Un des trucs trop chiants avec cette maladie, c'est que moi je dis, quand je fais un truc que je sais qui est pas bien, enfin, entre guillemets, qui va avoir des conséquences, ça a toujours des conséquences. Mais par contre, des fois, tu fais rien de spécial et enfin, t'as quand même l'impression de... cracher ou d'avoir une aggravation et tu sais pas pourquoi, du coup c'est un peu... j'ai pas les mots, je vais pas dire chiant 1000 fois, mais...
0: Tu parlais du crash après un effort intense, mais est-ce que tu peux dire c'est quoi pour toi un effort intense? Parce que ce qui est intense pour une personne malade de l'EM, c'est pas forcément intense pour une personne valide.
1: Ah oui, j'ai dit ça parce que ce qui me provoque un crash aujourd'hui me provoquait pas forcément un crash il y a 2-3 ans, c'était tout relatif, hein. C'était intensité en tant qu'échelle et pas... là par exemple, j'ai crashé parce que du coup, j'ai participé à la mobilisation du 12 mai sur le M. C'était super, je regrette pas. Je savais que j'allais cracher. L'excitation aussi, ça joue beaucoup parce que ça prend de l'énergie au corps, quoi. Et d'excitation même positive pour le coup. Et après, plein de bruit, plein d'agitation, plein de gens. Même en étant toujours dans une position confortable, allongée, j'ai froid aussi. Moi, c'était la première fois, je sais pas depuis combien de temps, j'avais pas participé à un événement comme ça public en extérieur. Je savais pas combien de gens y allaient avoir. Puis j'ai fait une manif quand même en fauteuil et avec un casque parce qu'il y avait la batoukha vie. Mais ça, je me souvenais même plus. En fait, ça faisait beaucoup de pas de première fois, mais de première fois depuis longtemps en même temps mélangé, quoi. Et en plus, c'était une mobilisation autour de la maladie que j'ai. Du coup, c'était aussi très intense à plein de niveaux, quoi.
0: Et à part te faire cracher, ça t'a fait quoi d'être là-bas?
1: Non, ça m'a fait trop plaisir. Franchement, ça m'a fait hyper plaisir. J'étais un peu stressée avant, pas par des histoires de crash, mais de revoir plein de gens, dont des gens que j'ai pas vus ou vraiment adressé la parole depuis peut-être plus de 2 ans, enfin, d'être à une manif. Et aussi, c'est le but, en fait, à cette mobilisation, c'est de visibiliser la maladie et en tant que malade, se rendre visible. D'ailleurs, j'ai pu prendre la parole dans un média. Mais c'est vrai que c'est pas mon truc, mais je le sens un peu comme un devoir de faire ça. Et c'est pas très naturel pour moi, mais en fait, ça s'est bien passé. Et puis moi, j'étais aussi ravie de revoir des gens de mon réseau que je vois pas beaucoup. Du coup, c'était aussi des petites retrouvailles. Aussi, ça m'a fait hyper plaisir de voir que ça a été repris dans les médias, parce que c'était aussi un des buts. Bon, là, c'est pas ce que j'ai vécu, mais c'est comme on m'a raconté un peu. J'ai demandé comment s'étaient passées les diffusions de tracts, le stand d'information et tout. Ça m'a agréablement surpris les réponses que les gens ont pu me rapporter. et me rassure un peu, bah, que soit il y a des gens qui connaissent, finalement pas mal de monde connaît dans son entourage, alors surtout Covid long, mais en tout cas des gens qui ont ces symptômes-là, qu'il y a des personnes, quand on leur a expliqué c'était pourquoi le rassemblement, ils se sont mis spontanément à aider et tout. Et du coup, ça change un peu du regard social que peuvent renvoyer, enfin, des fois le milieu médical ou la société en général. De toute façon, cette tendance qui va un peu avec la montée du fascisme, de toute façon, à toujours suspecter les personnes de vouloir frauder, à suspecter les gens de vouloir être feignants, etc. Enfin, toutes ces conneries. Du coup, ça faisait plaisir à plein de niveaux, quoi. À la fois personnel et à la fois au niveau de la reconnaissance de la maladie, même si c'était un petit événement local, il a fait quand même pas mal de bruit, au sens propre comme au sens figuré.
0: Et ça, c'était quand même un gros, gros truc. Mais en fait, des fois, tu prévois même que tu vas cracher après des choses moins impressionnantes.
1: Ah oui, oui, oui. Ça m'est déjà arrivé de cracher parce que j'avais pris une douche. Ça m'est déjà arrivé de cracher parce que j'ai eu une conversation intense avec une personne et que j'arrivais pas à arrêter. Ça m'est arrivé des tonnes de fois et ça continuera à m'arriver. J'ai déjà craché parce que j'avais appris une bonne nouvelle. On dit tout effort physique, émotionnel, intellectuel peut déclencher un crash. Et c'est très relatif aux gens parce que du coup, ce qui te demande à toi de l'énergie même avant la maladie, ce qui te coûtait le plus, ben ça va être aggravé. Enfin, c'est aussi, le rapport est assez personnel, surtout sur ce que je pense qui est le rapport à l'émotionnel, au psychologique et au cérébral, peut-être plus que sur le physique.

Actuellement, comment je fais? J'habite seule dans un appartement dans un deux pièces. Et là, je suis au RSA. Du coup, là, ça fait 8 mois que j'ai déposé mon dossier à la MDPH. J'attends encore la réponse. Tant pour le côté financier que pour le côté aide. J'aimerais bien que ce soit pas que mes amis qui viennent me filer la main. Et même juste si j'avais 1 heure et demie hebdomadaire, déjà, ça serait super. Ça me ferait aussi une sécurité. J'ai choisi d'habiter seule parce que la colocation, ça devenait trop compliqué avec mon état qui se dégradait. Parce que même si effectivement ça paraît bizarre, parce qu'on peut se dire ça fait des gens avec toi qui t'aident et tout, mais en fait ça fait aussi malgré tous les aménagements qu'on peut faire, c'est je pense que je suis pas capable d'habiter avec des gens. Mais par contre, pas loin de gens, ça c'est hyper important. Enfin, il y a plein de critères que j'ai pris en compte en déménageant. Ce qui m'a aussi provoqué un crash, hein, faut le dire, le déménagement. Emménagement, c'est, je le referai pas. Mais du coup, comment je m'en sors? C'est grâce à mon réseau d'amis et puis de la solidarité. J'habite dans cette ville depuis 10 ans et je suis dans un milieu féministe et je pense que ça joue aussi beaucoup parce que il n'y a pas que mon cercle ultra proche qui se mobilise, il y a aussi d'autres personnes et je pense que c'est pas pour rien. Enfin, je veux dire, j'ai de la chance d'être entourée, j'ai de la chance d'habiter ici depuis longtemps parce que ça fait que je connais du monde et que ça repose pas uniquement sur une personne ou voire personne parce qu'il y a des gens qui sont tout seuls. Mais ça devrait pas être comme ça, mais en tout cas, c'est le système D et je m'en sors plutôt pas mal. C'est pas suffisant, mais je pense que quand même, il y a pas mal de gens et du coup, il y a un outil, c'est un peu deux amis qui m'ont un peu poussé. Ça a mis du temps avant que je l'accepte, mais en vrai, c'est super. J'ai une espèce de Frama, enfin, un tableau en ligne qui est relancé, je sais pas, tous les 3-4 mois à une liste de personnes à qui on a bien voulu demander avant, c'est pas moi qui ai fait staff, si elles voulaient bien attendre à recevoir ce tableau. Et du coup, c'est une fois par semaine, une personne s'inscrit, je propose plusieurs dates, puis bon, c'est moi qui dis le jour même qu'est-ce qu'il y a à faire, c'est la personne les véhicules et ça peut être aller me chercher quelque chose, mais du coup c'est souvent pour de la vaisselle, de la cuisine, préparer des légumes, du petit bricolage. Enfin, je m'adapte aussi en fonction de la personne qui vient et l'avantage de ce système c'est que ça m'évite de demander tout le temps parce que ça j'ai pas, enfin je veux pas m'éterniser là-dessus, mais c'est aussi un truc très compliqué avec pas que le M, enfin avec la perte d'autonomie quoi, de devoir demander tout le temps et tout le temps à ses amis, etc. Avoir peur d'être relou et tout. Et du coup, je demande déjà pas mal de choses, mais au moins ce système d'inscription de tableau, il y a juste à relancer et c'est pas moi qui le fais directement. Voilà, ça me soulage beaucoup. Ça fait depuis que j'habite seule, ça fait presque 1 an et demi qu'il y a ce système et ça marche plutôt bien. Et après, j'ai un groupe Signal pour tout ce qui est. J'ai quand même malheureusement pas mal de. Enfin, pas mal. J'ai des rendez-vous médicaux plus que la moyenne des gens, quoi, ça c'est clair. Du coup, il y en a que je peux faire en visio, d'autres pas. Du coup, faut aussi trouver du monde pour m'amener, me ramener, et des fois trouver des véhicules parce que s'il y a des gens qui peuvent, qui ont pas de véhicule, ça fait beaucoup d'organes, mais que je dois gérer. Mais ça, bon, c'est gérable. J'ai appris à le. Enfin, non, il y a toujours des fois où c'est compliqué de demander, mais ça s'est fluidifié avec le temps. Et voilà comment je m'en sors. Et après, le fait aussi d'avoir une personne qui vient a priori pour m'aider chaque semaine, ça fait aussi une visite en même temps. Alors des fois c'est compliqué de discuter pendant que la personne fait des choses, mais voilà, sinon j'ai des visites par ailleurs, je reçois que les gens en individuel chez moi. Ça fait un changement de sociabilité par rapport à avant, mais ça permet aussi d'avoir des relations interpersonnelles qui sont chouettes. Voilà pour le côté positif.

0: On vient d'écouter le groupe Meet the Virus avec le morceau On My Own But Not Alone. Vous êtes sur Radio Campus Grenoble 90.8 FM et c'est la fin de notre émission micro-ondes sur l'encéphalomyélite myalgique et notamment la mobilisation qui a eu lieu le 12 mai dernier à Grenoble. Un grand merci à toutes les personnes qui ont témoigné dans cette émission, les soutiens, les proches de malades et surtout aux camarades qui vivent avec le M, pour qui on sait que ça représente un énorme effort très coûteux de se livrer à ce genre d'exercice. Et nous, on se retrouve dans 15 jours pour une nouvelle émission de micro-ondes. Bon week-end.
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Bonjour à tous et à toutes. Vous êtes bien sur Radio Campus Grenoble 90.8. Nous sommes en direct pour une heure de musique, de films, mais également de jeux vidéo. Vous êtes sur la Donna Invisibile. Je crois qu'on est le 23 mai 2026. Il fait chaud. Oh là là, qu'est-ce qu'il fait chaud. Mais ça va dans le studio, hein. C'est tout à fait correct. Aujourd'hui, nous allons faire une spéciale Japon avec une spéciale sur un compositeur qui s'appelle Nakoi Sato, pas très connu hein, dans nos contrées. Peut-être quand même sur un film en particulier qui a très bien marché. Il s'agit ni plus ni moins que d'un film de monstre japonais, bien évidemment, d'un monstre qui casse tout autour de lui, qui a un gentil petit nom sympathique puisqu'il s'agit de Godzilla. Donc il avait fait la musique de Godzilla 1.0 qui était vraiment un film absolument merveilleux. Si jamais vous ne l'avez pas vu, je vous le recommande extrêmement chaudement et on va tout de suite écouter un extrait de cette musique. Le titre s'appelle Pain.

Voilà, donc vraiment une musique particulièrement belle, particulièrement novatrice et intéressante pour un moment de tristesse. Et par ailleurs, vous l'avez sans doute noté, c'est un moment où il y a de la tristesse dans le film et la musique appuie énormément cette émotion. Je ne sais pas si vous avez eu l'opportunité de voir l'exceptionnel film Vivaldi et moi, enfin du moins j'ai particulièrement aimé. Et à un moment donné, Vivaldi s'exprime et parle de la capacité de la musique à faire ressentir un sentiment et à faire ressentir quelque chose qu'on n'a peut-être pas vécu, comme la beauté d'un printemps, la beauté d'une danse. Et on retrouve hein, vraiment cette caractéristique chez Noah Sato, la capacité à faire ressentir un sentiment avec la musique. Alors bien évidemment, on est en 2026 et Noah Sato a donc un panel d'instruments et d'outils assez, enfin plus important que l'avait Vivaldi, hein, notamment des ordinateurs, etc. Mais il n'empêche, cette musique a la capacité d'inclure une émotion. Alors, Naoki Sato est pianiste hein, de formation. Il a été au collège de musique de Tokyo. Actuellement, il vit à Tokyo. Il est né en 1970 et ce que je vais dire est un peu cliché, malheureusement, et je m'en excuse, il a une très belle garde-robe. Quand je vois en photo, je suis jaloux, soit de ses chemises, soit de ses t-shirts. Mais nous ne sommes pas là pour parler médias. Enfin, je veux dire, enfin, médias de l'habillement. On est là pour parler musique de film. Et on écoute tout de suite un deuxième extrait de Godzilla 1.0, à savoir donc la musique, cette fois-ci, non pas de la douleur, mais de la culpabilité. Ce qui est assez proche, la douleur par la culpabilité.

Voilà, donc là aussi, hein, on ressent particulièrement ce sentiment de culpabilité. C'est très bien composé. Alors sachez que la suite de Godzilla 1.0 est en cours de tournage, si mes connaissances sur le sujet sont bonnes. Et donc la suite devrait sortir, alors, je ne sais pas quand, mais je l'attends de pied ferme. Parce que, non, voilà, Godzilla, c'est vraiment... Alors tous les Godzilla ne sont pas... Parfait, hein, mais certains sont vraiment plus intéressants que d'autres. On va écouter un dernier extrait de cette musique que j'ai sélectionnée. J'aurais sans doute pu sélectionner encore d'autres morceaux de cette BO. Elle est vraiment merveilleuse et on écoute tout de suite le dernier extrait qui s'appelle Days.

Voilà un extrait, hein, somme toute assez court, hein, le morceau fait à peine 50 secondes, mais voilà, il donne une ambiance un petit peu bucolique, parce qu'il y a des moments, bien évidemment, de joie dans Godzilla, et je, encore une fois, je vous le recommande chaleureusement. On va tout de suite passer à un autre film pour lequel donc, Takuya Sato a composé la bande originale. Or, sachez que je n'ai pas, de, à ma connaissance, de bande originale qu'il a composée en dehors de productions japonaises, ce qui apporte un certain exotisme à son œuvre. On sait que ce sont que des films japonais, des séries japonaises, des jeux vidéo japonais, des animes japonais. Quand on est fan de la culture Japon, eh bien, ça apporte une petite touche supplémentaire, ma foi, assez savoureuse. Donc, on va écouter maintenant la bande originale d'un film qui s'appelle Six Lying Students. Donc des étudiants qui mentent et qui mentent pour pouvoir passer un entretien d'embauche tout en se connaissant les uns les autres. Et à la fin, apparemment, ou plutôt à un moment du film, ils vont être confrontés à leurs propres mensonges. Et le truc a l'air quand même pas mal. Alors, bien évidemment, je me suis contenté que de la bande-annonce. Hein. Et alors, j'ai un tout petit problème, malheureusement, technique. Excusez-moi. Donc on. Et le voilà. Donc je sais pas pourquoi il se lance pas. Allez, ça fait partie du charme d'être en direct. Le morceau commence d'ailleurs particulièrement doucement, avec sur la pochette des jolis caractères, des idéogrammes japonais. Ça donne envie d'y aller. Je devrais lancer un appel à dons pour me permettre d'aller passer quelques jours au Japon. Mais je ne le ferai pas, vous êtes sur Radio Campus.

Voilà, tout de suite un autre extrait de Six Laying University Students. Là, on a écouté Spiral Link, c'est un morceau assez punchy, assez dansant. Maintenant, on va écouter Les Confessions Honteuses. Une autre ambiance, donc. Qui a aussi, on n'a que des morceaux qui démarrent assez lentement. Mais ça va venir.

Voilà un très très beau morceau d'ambiante. Alors bien évidemment, les Japonais, j'ai presque envie de dire qu'ils sont des grands fans d'ambiante et qu'ils ont été sans doute précurseurs hein, dans ce genre musical. Je vous renvoie directement à Six Music for Night Postcard. Alors, je me trompe peut-être sur le nom. Bon, en fait, faites une recherche sur Nine Postcard. C'est un merveilleux album d'ambiante des années 80. Donc le morceau était assez long, hein, bien évidemment, mais très ample, très progressiste et très beau. À propos d'ambiante et de japonaise, alors, hein, pas du tout dans l'ambiante, mais dans quelque chose de beaucoup plus symphonique, sachez que ce week-end, il y aura la Materia Symphonie organisée par l'Harmonie des Bains Spoisa et le Chœur Universitaire de Grenoble, qui aura l'immense plaisir d'interpréter des thèmes issus notamment de Final Fantasy VII et de Clair Obscur Expédition 33, deux musiques que je ne connais absolument pas, mais qui sont fortes hein, dans l'âme des fans de musique de jeux vidéo. Ça me donnera l'occasion de les écouter. Je n'ai pas eu de place gratuite, je tiens tout de suite à le préciser. Et voilà, donc c'est vraiment 70 musiciens, 100 chanteurs. C'est vraiment un événement à ne manquer sur aucun prétexte. En plus, vous pouvez y aller en transport en commun. Comment on appelle ça déjà? Mobilité douce, si vous avez envie d'être un peu plus moderne que transport en commun. On va continuer maintenant sur les musiques de Nakao Isato. Et on va passer un truc qui a un peu plus speed que les autres trucs qu'on a écoutés précédemment.

Voilà, vous avez sans doute pas reconnu, parce que je sais pas si on me dit ça, mais je sais pas si c'est connu ou pas, la musique d'un jeu vidéo. Et le jeu vidéo s'appelant Sengoku Enbu Kizna. Je prononce sans doute très mal et je m'en excuse platement. C'était la version entre guillemets Team Max. Alors sachez qu'il y a énormément d'idiogrammes sur les titres et que malheureusement je parle très mal japonais et du coup je serais pas en mesure de vous faire une traduction. C'est pareil, hein, dans le livret du disque, tout est écrit en japonais et j'ai rien traduit du tout. Voilà, j'aime bien cette atmosphère assez dynamique avec à la fois des guitares mais à la fois des instruments un plus traditionnels japonais. C'est comme je disais antérieurement, cette petite touche exotique de Nakao Isato apporte un petit supplément d'âme qui est, ma foi, très agréable. Donc, toujours, je vais pas dire jeu vidéo, parce que là on va repartir sur un film, une atmosphère qui donne envie de jouer à des jeux vidéo. On la retrouve dans la bande originale d'un film de voiture qui s'appelle Overdrive. Et alors, c'est un film sur deux frères qui font de la course automobile. Il y a une fille dans l'eau. Alors, malheureusement, c'est un film que j'ai pas vu. J'avais eu l'opportunité de voir Initial D. Très très très bon film de voiture japonais, assez savoureux, où il y a des Honda Civic qui font du drift dans des virages de montagne japonais. J'en ai gardé un très très bon souvenir, mais Overdrive, voilà, je n'ai pas pu le voir. Et qu'on va écouter un titre qui s'appelle Speed, Thrill and Sex, un truc qui donne envie de jouer à des jeux vidéo de voiture japonais. Un peu bluesy quand même, hein.

Voilà, donc une très très belle ambiance, bien bien bien speed, hein. Alors, ça donne vraiment envie, ouais, de jouer à des gros jeux vidéo avec deux voitures. On va écouter maintenant quelque chose de plus symphonique, toujours extrait de la bande originale d'Overdrive, à savoir le titre champion. Parce que pourquoi ? Parce que à la fin on gagne la course automobile et donc on est le champion.

Voilà un titre un petit peu pompier, j'oserais dire, mais on ferme les yeux, on imagine en effet un beau conducteur de course, ou moins beau si vous en avez envie, qui avance avec son casque à la main sur l'asphalte brûlante et de la sueur qui coule. Enfin voilà, mais j'oserais dire que le film a l'air bien à côté de ça. On va maintenant écouter un des derniers trucs sortis par Nakao Sato, à savoir la bande originale du film Heroes Island. Vous allez voir, il y a de très très très très belles infrabasses et une ambiance à la fois un petit peu western, mais également un petit peu japonaise. Voilà. Alors, c'est pas du tout un film un western, c'est plutôt un film d'aventure et de recherche de soi sur des jeunes japonais post-guerre, et dont un disparaît, et c'est... Ouais.

dire ses amis cherchent des années après à savoir ce qu'il est devenu. Là aussi, j'ai vu la bande-annonce et ça, ouais, ça donne envie. Je pense pas qu'il soit sorti en France, hein, mais là, je m'emporte peut-être. Hein. Donc on écoute tout de suite le titre Wandering Soul. Là, vous allez voir également, le titre commence extrêmement doucement.

Voilà un titre avec des grosses infrabasses finales qui donnent envie d'aller voir ce film au cinéma, parce qu'on se dit qu'on doit en prendre plein les oreilles en même temps que la vue. Et c'était notamment le cas hein, de Godzilla, que j'ai eu l'opportunité de voir dans une immense salle, et avec un son de qualité. Et ouais, ça claquait tout, quoi. Et donc d'ailleurs, c'est pour ça que j'attends impatiemment le volume 2 de Godzilla. Maintenant, on va écouter deux autres extraits hein, de l'île des héros, et on va écouter maintenant un titre qui s'appelle Heroes Island, qui n'est pas le titre du générique. Là aussi un morceau assez long, mais de qualité, donc j'ai pas hésité. C'est-à-dire qu'il commence par des grosses infrabasses.

Voilà un morceau qui prend son temps avec une très très très très belle amplitude. Alors, Noaki Sako est un compositeur assez prolifique. Hein. Il est né en 70, ce qui lui fait 56 ans. Il a quand même une longue carrière derrière lui. Il a obtenu pas mal de prix, comme je le disais tout à l'heure, que des productions japonaises, du moins à ma connaissance. Hein. Et voilà, il fait partie des compositeurs sur lesquels j'ai pu faire ces derniers temps quelques découvertes que je vais me permettre de qualifier de savoureuses. On va peut-être pas écouter le dernier extrait hein, que j'avais anticipé de Heroes Island, les morceaux étant somme toute assez longs. Sachez que ça fait partie des plus belles bandes originales hein, que je trouve de Monsieur Sato, mais voilà, j'ai pas pu tout écouter. Il a fait notamment une bande originale pour quelque chose où il y a des skieurs sur la couverture, mais impossible d'en savoir plus. J'ai malheureusement pas pu l'écouter, mais ça suscitait bien évidemment hein, ma curiosité. On va écouter maintenant un autre morceau qui s'appelle Regrets, exactement comme le titre de New Order, issu de la bande originale de Kamaza Kimishika, Kyojo Zero. Voilà, j'en sais pas plus. D'ailleurs, ce sera le dernier titre de l'émission. N'oubliez pas, ce week-end, le concert de l'Harmonie des Bains, vraiment à recommander très, très, très, très chaudement. Je pense qu'on se retrouvera soit la semaine prochaine, soit dans 15 jours. Je ne sais pas encore quel sera le motif de l'émission. Française, italienne, japonaise, nord de l'Europe, quelque chose dans ce goût-là, évidemment. D'ici là, soyez... Comment dire ? Profiter de la vie.

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0: Monsieur Julien habite une petite maison à la périphérie de la ville, près des montagnes. Même s'il a un travail et une vie moderne, il apprécie la solitude et a besoin de calme. Il porte son grand manteau bleu et ses bottes cirées, pleines de terre suite à sa dernière promenade dans les montagnes. Et comme chaque dimanche après-midi, il s'installe dans les coins les plus sauvages de son jardin pour se reposer et lire. Les arbres sont grands et on ne voit pas les maisons voisines. Il pose son chapeau sur l'herbe et c'est comme s'il laisse tous ses soucis de côté. D'un air tranquille et réfléchi, il pense se plonger dans un de ses livres habituels qui parle des natures et des solitudes. Car oui, Julien aime regarder la lumière, le vent et écouter les oiseaux. Il n'a pas besoin de téléphone ou d'ordinateur pour être heureux, tant qu'il a des livres de philosophie. Julien y trouve une clarté d'esprit qu'il ne trouve nulle part ailleurs. Cependant, ce jour-là, il se trompait puisque c'est sur un roman qu'il le tombe.
1: Voyons, voyons, qu'est-ce que c'est que cette histoire ? Cette histoire se passe dans un grand village de 300 habitants, niché au cœur des montagnes, dans une vallée verdoyante, Alexgrad. La région est dirigée par une famille aisée, qui veille sur tout depuis son château situé au cœur du village. Le père se nomme Marcus II, le petit, bien qu'il fasse 1m80. Sage monsieur à barbe rousse, avec une moustache et un guidon de vélo. Aux cheveux roux, il aime rigoler avec de l'humour noir. Il est veuf, avec 2 enfants. Thibaut, âgé de 18 ans, s'avère être un garçon très rêveur et joyeux. Lee, dont les 15 ans, affiche un caractère bien trempé et une grande gentillesse, avec tout ce qui lui demande son aide au village. Elle adore aider. Marcus II, le petit, a quand même un aspect plus sombre, notamment au niveau de sa pédagogie, car il enferme régulièrement dans sa cave à vin ses 2 enfants sous prétexte qu'ils sont trop brillants et qu'il a le sommeil léger. La famille semble pourtant vivre dans la joie, entourée de rires et de chaleur. Mais un vide les ronge, il leur manque l'amour du village. Et sans lui, leur bonheur semble incomplet. Les gens murmurent dans les ruelles, remontés contre eux à cause de secrets bien gardés. Thibaut ressent la peine de son peuple, sans vraiment le comprendre, et veut à tout prix changer cela. Un soir d'été, sous un ciel plein d'étoiles, Thibaut arrive près d'un lac calme, dont l'eau sombre reflète les montagnes immenses qui l'entourent.
2: Tout est figé, c'est comme si la nature retenait son souffle.
1: Des roches abruptes et des sommets enneigés dominent le paysage, ce qui donne une impression de grandeur, mais aussi de solitude. Le lac est parfaitement immobile, ce qui procure à Thibaut à la fois un sentiment de paix et une légère inquiétude.
2: On dirait que rien ne bouge, qu'aucune vie humaine n'est passée par ici depuis longtemps.
1: Les couleurs froides et naturelles, des tons de gris, de bleu et de brun, renforcent cette atmosphère calme mais austère.
2: Je ressens le froid, l'air, la rudesse de la roche sous mes pieds et le silence profond qui m'entoure.
1: Après un moment, il se rapproche du bord de l'eau, sur la rive. Il voit une femme assise. Dans l'obscurité, on voit seulement sa silhouette. Elle regarde un trou dans la glace. Elle parle doucement à un phoque qui sort sa tête entre les morceaux de glace. L'eau est très claire et Thibaut peut voir l'animal. La femme le caresse et il fait un petit bruit, comme s'il répondait.

0: C'est étrange, cette sensation de paix. J'ai l'impression que je pourrais rester là des heures.
1: Pourtant, quelque chose l'arrache de cette contemplation. Un mouvement sur sa gauche. Une fille aux yeux clairs et assise dans l'herbe. Elle fabrique des paniers sans le regarder.
0: Dis-moi, pourquoi les gens regardent ma famille avec des regards froids ?
2: Ton peuple souffre. Ta famille cache un secret. Ils ont acheté les terres des fermiers pour presque rien, quand ces gens n'avaient plus d'espoir. Les habitants sont blessés et ils ne font plus confiance au tien.
1: Thibaut resta seul, près de la fontaine. Il pense à ce que l'avenir venait de lui dire. Ce secret l'inquiétait et il veut comprendre la vérité. En pensant à cette conversation, il marche dans la forêt sans vraiment faire attention au chemin. Ses pas le portent seul jusqu'à ce que son esprit accroche enfin sur quelque chose d'impossible. Les phoques ne vivent pas dans les montagnes.
0: Hein ? Je dormais. C'était un rêve. L'eau des rivières gèle, elle est douce. Le phoque aurait dû mourir ici dès le premier froid. Et cette femme, elle ne porte pas de manteau. Aucune vapeur ne s'échappe de sa bouche. Je regarde ses mains. Elle me semble étrangère. Mes pensées bougent lentement, comme cette rivière. Peut-être je suis. Peut-être que je devrais garder les yeux fermés et rester ici pour toujours. Où est-ce cet endroit qui me rend ainsi ? Je me suis sans doute juste.
1: Un rayon bleu, intense, brûle son visage. Une lueur vive, chaude, comme si quelqu'un avait tiré un laser puissant directement dans sa tête, le faisant cligner des yeux.
3: Hé, tu bloques encore ?
1: Une voix forte, remplaçant le silence, c'est celle de sa sœur.
0: Oh, Lily, doucement, arrête de me pointer avec ton laser, là. J'ai fait un rêve. C'était joli, cet endroit. Vraiment très joli. Une femme m'a dit que notre famille a un secret... Et puis il a aussi un phoque. C'est mignon, un phoque.
3: What the fuck? Un secret? Il est chelou, ton rêve.
1: Le soir, après une journée classique au château, quelques cours et beaucoup d'aventures, suite à une nouvelle bêtise inconnue, les deux jeunes se retrouvèrent une fois de plus dans la cave.
3: Bon, bah je commence presque à m'habituer à dormir ici.
0: Oui, ça devient une routine maintenant.
1: Lily regarde autour d'elle, avant de repérer une bouteille qui sort de l'ordinaire, s'approchant pour la prendre.
0: Arrête de voler la collection de père.
1: Lee ne l'écoute pas et tire la bouteille, ce qui déclenche un mécanisme.
0: Qu'est-ce que c'est que ça ?
3: C'est un cadavre ? Humain ?
0: Ouh.
1: Thibaut plisse ses yeux pour bien voir le corps allongé dans l'obscurité et a un mouvement de recul.
0: Il n'a pas tête ?
3: Arrête de crier. Il faut surtout pas réveiller père.
0: Oui.
3: Attends, j'allume mon briquet, on verra mieux. Thibaut, quelque chose cloche avec ce corps sans tête.
0: Qu'est-ce que tu veux dire ?
3: Eh bien, le corps semble être extrêmement récent, vu qu'il n'a pas pourri d'un centimètre. Il y a de la poussière dessus, comme s'il était là depuis très longtemps. Je comprends pas.
1: Thibaut sort son porte-bonheur, comme pour se protéger, pendant que Lily colle son nez à quelques centimètres du corps et regarde au niveau de la clavicule.
3: C'est encore plus bizarre. Il n'y a aucune plaie entre sa tête et sa clavicule.
0: Qu'est-ce que tu racontes ? T'es sous la ce point ?
3: Comment je pourrais l'être ? J'ai encore rien bu. Tu n'as qu'à voir par toi-même.
1: Thibaut s'approche du corps en tenant fermement son porte-bonheur.
0: Je ne peux pas le croire. C'est forcément de la sorcellerie, il faut le brûler.
3: Attends une seconde, Thibaut.
1: Lily se penche près du corps et pose sa main sur le torse.
0: Qu'est-ce que tu fais ?
3: Chut. Thibaut, pourquoi son cœur bat encore ?
0: Comment puis-je le savoir ? J'ai pas étudié la sorcellerie. Et d'ailleurs, que fait ce corps ici ? Je comprends rien, moi. Père est-il au courant de ça ? Penses-tu qu'on devrait lui dire ?
3: J'en sais rien, mais je pense pas qu'on devrait lui dire.
1: Lily et Thibaut inspectent la salle pour voir si d'autres indices sont présents. Mais ils ne trouvent rien.
3: On devrait enquêter sur ce mystère. Récupérons le corps et emmenons-le avec nous.
0: Pourquoi faire ? On n'a pas besoin de ce corps. Enfin, je sais pas si on peut appeler ça un corps. Et si Père découvre qu'il est impliqué ? Après tout... On ne connaît pas toutes ces zones d'ombre.
3: Ouais, c'est vrai. Ça pourrait être dangereux si Perle découvre. T'as raison.
0: Allons-nous-en. On reviendra pour le cadavre le jour où on en aura besoin. J'ai marché sur un truc.
3: Qu'est-ce donc ?
0: Je ne sais pas, Lydie. Viens éclairer avec ton briquet. Je ne vois pas assez bien.
3: C'est... un parchemin.
0: Je ne connais pas cette langue.
3: Moi non plus. Il faudrait trouver une personne qui puisse nous traduire cela.
0: Allons voir Léandre demain. Il est l'homme le plus proche de Père et on peut lui faire confiance. Il dira rien à Père, j'en suis convaincu.
3: Ouais, d'accord avec toi.
1: Thibaut et Lily sortent de la pièce avec le parchemin et ferment la salle secrète. Les deux adolescents s'endorment lourdement dans la cave.
4: Thibaut s'est endormi le premier. Son rêve commence avec une errance d'une trentaine de minutes.
5: Là où la route s'arrête, les pics de pierre sont majestueux comme les dents d'un ancien monstre remonté du fond des mers.
4: Son regard fatigué s'attarde sur une petite silhouette sombre, semblable à un animal figé sous la lumière du soleil couchant, comme une statue gardienne de cette région.
5: Approchons-nous pour voir ce que c'est. C'est juste un rocher, haut, tranchant, et sur sa pointe brûle le dernier éclat du jour.
4: Le soir tombe, Thibaut et quelques personnes avec lui décident de passer la nuit dans un tunnel voisin. Mais soudain, l'homme parti chercher du bois surgit dans la grotte. Affolé, criant quelque chose d'incompréhensible et agitant les bras pour avertir les autres d'un danger imminent. Le prochain à sortir de la grotte, c'est un lion. Aïe, aïe, aïe, aïe. Un vieux lion, couvert de cicatrices profondes, les yeux d'un prédateur s'arrêtent. Net, grogne et prend une posture qui ne laisse aucun doute. Cette grotte, c'est son territoire. Thibaut saisit une branche épaisse posée à côté de lui. Tel un gladiateur se dresse face à la bête monstrueuse, prêt à un combat à mort. Il attend le bon moment en brandissant sur son bâton comme une épée, hurlant des insultes dans l'espoir qu'il recule et qu'ils évitent l'affrontement. Il montre les crocs rugis d'un rugissement qui lui transperce les oreilles, puis se lance dans une danse mortelle, tournant autour de lui, cherchant l'angle parfait pour frapper. Quand le lion bondit, Thibaut parvient à esquiver d'un souffle, à parer son attaque et à frapper son front comme avec une hache. Il gémit, mais ne faiblit pas.
5: Oh non, le lion est prêt à frapper encore une fois, j'en peux plus.
4: Thibaut essaye de rassembler ses forces pour faire face au lion une dernière fois. Mais d'un coup, une femme tire sur le lion avec le fusil de chasse et le lion meurt.
6: Yeah !
4: Thibaut sursaute et se tape la tête contre le mur, ce qui a pour effet de lui déverser l'intégralité du seau de lait posé sur l'étagère au-dessus de lui. En se réveillant, tout lui semble clair, il réveille Lily.
5: La femme qui a tiré sur le lion, elle avait la tête d'un homme dans la main gauche. Je l'ai bien vue. J'ai regardé attentivement. C'était une tête. Lily, il faut que je te raconte mon rêve. Blablabla.
2: Un lion, tu dis ?
5: Blablabla.
2: Mais non, il faut qu'on se dépêche d'aller chercher Léandre pour l'avenir d'Alexgrad en dépend, quoi.
5: Pourquoi on cherche Léandre déjà ?
2: Mais c'est lui qui a les réponses à nos questions. Comme c'est le conseiller de père, il doit connaître les vieilles écritures du parchemin. Tiens, prenons l'escalier qui monte au bar. Il doit faire au moins 3000 marches.
5: Il n'y a pas d'autre route, tu sais bien. Il est vraiment vieux cet escalier. On voit carrément de la moisissure.
4: Après 10 minutes de montée.
2: Enfin arrivé.
5: C'était interminable.
4: Il pousse la porte du bar et une odeur putride de bouillon en sort.
2: Oh, mais qu'est-ce que c'est cette odeur ignoble ?
5: Je sais pas, mais on va pas rester longtemps si une dinguerie commence à puer.
7: Cette odeur ? Ça vient de l'ivrogne là-bas.
4: Le barman pointe Léandre de son gros doigt gras.
5: Léandre, c'est bientôt ?
8: Ça vient d'où ? C'est vous ?
2: On a besoin de toi. On a un problème qui concerne Père et tu es le seul à connaître parfaitement.
8: Laissez-moi décuver et... Oulala ! Oulalalala !
4: Il n'a pas le temps de finir sa phrase que Thibaut et Lily le traînent à l'intérieur du pub.
5: Faut qu'on te parle, Léandre.
8: Qu'est-ce qu'il y a ?
2: On a trouvé quelque chose et il faut que tu nous expliques.
8: Vas-y, accouchez, là !
2: On a trouvé un corps.
8: Pas tous à la fois, les cocos.
2: On est persuadés que tu sais ce que c'est.
5: Il faut que tu nous expliques, là, Léandre.
8: Comment avez-vous trouvé ça ?
5: On était enfermés dans la cave.
8: Oui, bah, comme d'habitude.
5: Et on a trouvé ce corps. Il y avait aussi un parchemin bizarre avec.
8: Je ne peux pas vous en parler. Si votre père l'apprend, il va me...
2: Non, mais on dira rien. Hein. Promis. Mais il faut qu'on sache.
5: On t'en supplie, Léandre.
8: Bon, vous me laissez pas le choix. Ce corps, c'est celui de votre oncle, le frère de votre père.
2: Hein ?
5: Comment ça ?
8: J'en sais pas beaucoup plus. Tout ce que je sais, c'est que c'est le corps et celui d'un homme nommé Joseph, et que ce parchemin est le seul moyen de savoir ce qui lui est arrivé.
2: Mais il est dans une langue étrangère ?
8: Pour le déchiffrer, il vous faut un homme nommé Descartes. Cherchez une femme qui s'appelle Lydia et vous aurez la réponse à vos questions.
4: Sous les indications du conseiller, Thibaut Lily part à la recherche d'une certaine Lydia, une femme qui aurait propagé le mythe de Descartes, au village d'Agartha City.
6: En passant par la montagne, Thibaut et Lily vont se permettre une réflexion philosophique. Au loin, un chalet.
3: En regardant un tableau l'autre jour au chalet, au château, j'ai eu une drôle d'expérience. Et est-ce que ça t'est arrivé à toi aussi ? Tu commences à être intrigué par le paysage qui paraît devant tes yeux, et d'un coup t'es projeté à l'intérieur sans savoir pourquoi.
5: Non, je vois pas, raconte.
3: Je me suis retrouvé dans le paysage, entièrement isolé par les montagnes. Là c'était en été, l'air était chaud, enfin tu vois. Je suis bien, alors je décide de me poser pour admirer le paysage, et en fait ce paysage c'est le même que celui où on est là maintenant, tu vois le délire ?
5: Ah oui, toi aussi tu fais des rêves qui t'expliquent des choses.
3: Bah c'est ce qui est troublant, c'est que c'est pas un rêve.
5: Et alors ? Et alors ?
3: C'est...
5: Ouais, et alors ?
3: Bah, la montagne là-bas au fond, qui paraît si loin et si proche à la fois, j'avais terriblement envie de la gravir, mais j'avais trop de doutes, du style...
9: Jusqu'où va-t-elle ? Tu as une idée de ce qui t'attend là-haut ?
10: Est-ce possible d'aller jusqu'au bout ?
9: Tu ne sais pas si tu peux ?
10: Est-ce que tu en as la capacité ?

0: Et alors ?
1: Regarde les parois. Elles sont d'un lisse presque parfait. C'est impossible de monter dessus sans glisser.
0: Ouais, et alors ?
1: Alors, je suis resté là à attendre en contemplation. C'est d'une poésie, ce paysage. C'est... Un jour, j'irai peut-être sur cette montagne, au-delà de la plaine, enfin, Consilion, près des rochers, aussi éparpillés que s'ils étaient tombés de la montagne, il y a fort longtemps.
0: Tiens, approchons-nous de la rivière.
1: Tant d'eau qui coule, d'où vient toute cette eau si bleutée ? C'est fascinant.
2: Après cette grande traversée qui leur a pris 2 jours de marche, contournant la si périlleuse 3e montagne, Lily et Thibaut arrivent à Agartha City. Ils se rendent au bar pour récolter de nouvelles informations sur l'endroit où Lida pourrait se trouver. Ils connaissent le barman. Ça tombe bien. Ils commencent donc leur enquête en commençant dans un bar.
3: Bonjour, messieurs, dames. Que puis-je vous servir ? Une tarte dans ta gueule ?
4: Bonjour, non, on cherche des informations sur une certaine Lydia, pouvez-vous nous aider ?
3: Lydia ? Oh oui, d'accord, Lydia de la forêt. Si vous cherchez des informations sur elle, ce n'est sûrement pas par là que vous en trouverez.
1: Mince alors, sauriez-vous où nous pourrions recueillir des informations sur elle ?
3: Désolé, mais je ne sais pas, et je ne préfère pas savoir.
1: Ah,

0: Il continue dans presque tous les endroits les plus fréquentés de la ville. Mais on dirait que personne ne connaît ou ne veut connaître Lydia. Il tente un dernier endroit, une taverne gérée par le couple Irina et Anya, qui se trouve derrière le comptoir.
1: Bonjour mesdames, on cherche Lydia, la connaissez-vous?
2: Qu'est-ce que tu veux, ma gueule?
3: Il paraît qu'elle serait derrière le mythe de Descartes.
2: Eh bien, si vous voulez la chercher... Si vous voulez des informations pour elle, allez lui demander directement.
3: Excusez-moi, vous êtes Dame Lydia?
4: Oui, et qui me cherche?
3: Je m'appelle Thibaut, et elle, c'est Lily, ma sœur. Nous sommes les enfants de Marcus II, et nous sommes à votre recherche à propos de Descartes.
4: Je ne vois pas de quoi vous parlez. On vous a mal informé, si c'est ça.
1: Lydia, vous êtes réputée pour avoir propagé le mythe. Comment se fait-il que vous n'en savez rien?
4: Écoutez les jeunes, ne vous mêlez pas de ce qui ne vous regarde pas.
3: Madame, s'il vous plaît, c'est notre famille. Notre famille nous cache plein de choses. Vous êtes la seule qui peut nous aider à éclairer notre histoire.
1: On a un parchemin entièrement écrit en latin, mais on ne parle pas la langue.
4: C'est dangereux de jouer avec la mort, les enfants. Je vous préviens. Bon, suivez-moi.
0: Lydia conduit Lily et Thibaut dans la plus vaste forêt du royaume d'Alexgrad. La forêt des idées mal rangées. Ils s'enfoncent encore plus loin dans la forêt, jusqu'à ce qu'ils arrivent devant une cabane, dans une sorte de camouflage de feuilles et de branches.
4: Avant d'entrer, je dois vous enduire de ce spray d'huile essentielle. Cela permettra que Descartes ne puisse pas avoir peur de vous.
0: Sur le coup, les jeunes ne comprennent pas trop ce qui se passe. Lydia les asperge de ce mélange d'huile. Ils aiment ça. Ils entrent alors dans la cabane qui s'avère plus grande de l'intérieur. Ils s'assoient autour d'une table ronde en bois.
4: Restez là. Je vais aller chercher celui que vous désirez voir.
1: La revoilà. Oh putain, oh purée. C'est quoi ce type avec elle? Il est tout prêt, tout pâle.
5: Bien le bonjour. Je suis le plus grand philosophe que l'histoire a connu, Descartes. Et qui ai-je l'honneur de parler?
4: Ce sont les héritiers du royaume. Ils veulent que tu déchiffres un parchemin pour eux.
6: Il lui demande en essayant de s'exprimer en fratin.
3: Bonjourus, Descartus, plus ultratus.
5: Quius meurus demandus?
3: Je recherche à comprendre ce que signifient les mots sur ce parchemin. Pouvez-vous nous aider?
5: Cum caput et corputas unita erunt, tum mindacia contremiscent annus.
4: Mais qu'est-ce que cela signifie?
5: Quand la tête et le corps ne feront plus qu'un, alors les mensonges trembleront.
4: Merci l'ancien Tugère.
5: En parlant dans son tête, ça me rappelle un rêve que j'ai fait.
3: Un rêve?
5: Oui, ou peut-être un cauchemar. J'étais un homme qui semblait être d'une famille royale, après avoir assisté à une horreur de plus rattachée au manique. Ma négligence de cette famille, j'allais me mettre au lit quand en ce moment-là, une voix familière résonnait et dit.
7: Tu n'es dit rien, Joseph. Désolé.
3: C'était qui?
5: Je ne sais pas. Un homme sûrement, un parent. Et ensuite, clac.
4: Un coup d'épée?
5: Oui. Et après, je ne sens plus mon corps. C'est quelque peu douloureux. Je dors dans mon rêve, et le matin, je me réveille et je me rends compte que je n'ai plus de tête. Toujours dans mon rêve 1, c'est la silence plutôt que la douleur qui me fait rendre compte que je n'ai pas de tête. Plus de pensées claires, plus de voix intérieure, à la place une sensation de vide. Comme une pièce sans lampe, pourtant je marche, respire, existe encore. Je ne suis pas sûr. Sur la table, il y a un mot. Je crois que c'est votre parchemin.
0: Quand la tête et le corps ne feront plus qu'un, alors les mensonges trembleront. Ta tête est partie avant toi. Si tu la veux, cherche-la où tu as cessé de te connaître. Reprends-toi, Amino.
5: J'incarne toujours Joseph qui enfile son manteau et sort dans la ville. Les passants ne semblent pas surpris. Certains le saluent même, comme si un homme sans tête était la chose la plus normale du monde. Je cherche d'abord un hôpital, puis je vais à la mairie et chez des anciens amis. Partout, on me parle de souvenirs. Mais là, des femmes se mettent à m'interpeller.
1: T'as perdu la tête, toi ?
8: Tu l'as perdue le jour où tu t'es arrêté de rêver.
1: Elle était trop lourde de regrets.
8: Ta tête est partie avant toi.
1: Si tu la veux, cherche là où t'as cessé de te connaître.
8: Reprends-toi, Mino.
5: Il y a même un écureuil philosophe perché dans un arbre et la liserie de la forêt des idées mal rangées qui me crie.
9: Ta tête aime voyager.
5: C'est pas tout. Qu'est-ce qu'il a dit déjà ?
3: Alors, jusqu'ici, je me disais si c'était une vision aussi claire qu'un film. Mais là, je crois qu'on a changé de registre.
4: Oui, on glisse dans le symbolisme. Il est original comme bonhomme.
9: Ta tête aime voyager ! Elle déteste la routine !
5: Rêver au marché des choses perdues, où on vend des chaussettes célibataires, des clés sans serrure et des pronoms oubliés. Un sorcier à lunettes roses fouille sous son étal.
3: Ah ouais, t'as vu ? Il est là, il a plus que glissé.
4: Ouais, là il a 20 ans, c'est pas possible.
10: Ah, j'ai eu une tête hier, très bavarde. Elle est partie en montgolfière. Regarde là-haut.
5: Je lève les yeux au ciel, une montgolfière rit et flotte. À l'intérieur, ma tête rit avec des nuages et s'adresse à moi.
11: Il faudrait que tu regardes le monde d'un autre point de vue.
5: Et voilà, après c'est fini, je me réveille. Vous comprenez ?
3: Peut-être pas tout compris, mais je crois qu'on a compris l'essentiel.
4: Oh oui, c'est suffisant pour nous aider, merci beaucoup.
6: Ainsi, Descartes retourne à ses occupations et nos jeunes héros se retrouvent l'esprit éclairé dans cette sombre histoire.
3: Après avoir écouté cette histoire, je me souviens du rêve que j'ai fait dans la cave, celui où je me battais avec un lion. Et il y avait une femme avec une tête.
1: La tête de Joseph.
3: Maintenant que j'y réfléchis, cette femme te ressemble beaucoup, Lily.
4: Tu penses que c'est maman ? Mes pères ont dit qu'elle était morte.
1: Bah, il a tout intérêt à vous cacher son existence. Si vous voulez mon avis, elle est encore en vie avec cette tête.
3: Mais où pourrait-on la trouver ?
4: Je crois que je sais. Elle doit habiter la troisième montagne. C'est un lieu mystique... Tout comme notre mère avec cette tête, et je pense pas que ce soit un hasard.
3: Je suis entièrement d'accord. Allons-y. Lydia, pourriez-vous nous aider ?
1: Non, je dois rester proche de Descartes. Vous savez, il va si loin en passant dans différents registres pour parler du réel que j'ai un peu peur que parfois il reste coincé dans le symbolisme.
3: Ah oui, ça craint ça.
1: Non, tout n'est pas à jeter là-dedans. Il y a beaucoup de beauté et de sens auquel accéder. Enfin bon, des fois je me demande si le Descartes que je connais est le même que celui dont tout le monde parle. Allez, bon courage à vous deux, force et honneur.

0: et Thibaut se mettent en route et arrivent au pied de la troisième montagne. Cette fois, pas question de contourner. À peine font-ils quelques pas qu'ils aperçoivent un chalet. Après un temps de marche supplémentaire, les deux sont à proximité du chalet en rêvant aux testés croustilles que leur faisait leur mère.
1: Quand je pense qu'on ne voyait pas le chalet depuis la route. Avec la fumée qui sort de la cheminée, on ne peut nier qu'il y a une vie dedans.
2: Allons-y.
1: Rien, j'essaie d'ouvrir.
3: Qui êtes-vous ?
0: Il s'arrête net et regarde la tête posée sur le bureau. Ils se regardent entre eux, éberlués, et en ignorant la question.
3: Qui êtes-vous ?
1: Nous sommes Thibaut et Lily, fils et fille de Marcus II le Petit.
0: La tête écarquillée à les yeux en regardant les deux adolescents.
3: C'est donc vous ? Vous êtes enfin venus, mes neveux. Heureux de vous voir.
2: Bonjour, mon oncle. On a trouvé votre corps ?
0: Il y a eu un blanc, comme s'il ne pouvait pas répondre. Alors Thibaut raconte l'histoire.
3: Votre mère habite ici, mais elle est partie chasser.
2: Venez avec nous, le temps presse. Père va découvrir que nous avons pris le parchemin. Thibaut, laisse un écrit sur le bureau pour prévenir mère.
0: Lily prend Joseph dans ses bras et Thibaut écrit rapidement sur un papier leur venue et l'histoire. Ils sortent du chalet avec la tête et se dirigent vers le château de leur père. Après un certain temps, ils arrivent au niveau du château. Après avoir ouvert la porte principale, ils découvrent devant eux une silhouette, debout, avec les mains derrière le dos.

0: J'ai découvert que vous avez récupéré le parchemin dans la cave. Je vois que vous avez même la tête de mon frère. Vous me laissez pas plus le choix.
1: Marcus sort un fusil de sous son long manteau. Les deux adolescents écarquillent les yeux à la vue du fusil.
2: Père, n'agissez pas si impulsivement.
0: Vous ne me laissez pas le choix.
1: Marcus II le Petit pointe son fusil de chasse sur ses enfants.
3: Alors, tu vas tirer sur tes propres enfants ?
1: Pendant que Joseph était en train de crier, un homme descendit les escaliers rapidement, en faisant du bruit, mais c'était couvert par la voix de Joseph.
0: Maintenant que vous savez tout, je ne peux pas vous laisser faire, même si vous êtes mes enfants. Le retour en arrière est dorénavant impossible.
1: Léandre approche par derrière et attrape Marcus par le slip. Il l'emmène par terre. Sous le coup, Marcus tire. Mais la balle touche le plafond et les clés de Marcus glissent hors de sa poche. Léandre arrive à frapper les clés avec son pied pour les pousser vers les deux adolescents.
0: Léandre, lâche-moi! Tu n'as rien à voir avec toute cette histoire!
4: Thibault, Lily, je ne sais pas ce que vous avez fait avec cette histoire, mais votre père doit être prêt à vous tuer. Ça doit être important. Allez-y, je vais le retenir le plus possible.
1: Alors que Marcus arrivait à la cave, Thibault essaye de nombreuses clés pour ouvrir la cave.
2: Dépêche-toi! Vu comme Léandre est débile d'alcool, il va pas tenir longtemps.
5: Oui, oui, oh là là, 3 minutes pour trouver la bonne clé, vite, actionnons la porte secrète.
1: Thibault allume le briquet pour éclairer la pièce. Lily met la tête de Joseph sur le corps sans tête. Le corps fusionne avec la tête pour ne faire plus qu'un.
2: C'est quoi ce coup de feu ?
3: Je vous remercierai plus tard, on n'a pas le temps. Allons aider Léandre tout de suite.
1: Ils sortent de la cave en courant et s'avancent vers là où étaient Léandre et Marcus.
3: Trop tard pour Marcus, il semble avoir pris une balle dans l'abdomen.
1: Marcus a dû échapper à l'emprise de Léandre, recherche son fusil en surveillant que Léandre est bien conscient.
0: Ah ah ! Je n'ai même pas eu besoin de venir vous trouver, vous venez vers moi de vous-même !
1: Marcus pointe son fusil vers Joseph avec détermination.
3: Arrête ça, tu n'as pas besoin d'en arriver là mon frère, on peut encore discuter.
1: Marcus n'écoute pas ce que Joseph a à dire.
0: Ah, j'ai eu ton épaule, va rien.
1: Il recule de quelques pas et se met à recharger son énorme arme.
3: C'est le moment, Thibaut, Lily.
1: Thibaut et Lily s'avancent rapidement vers leur père, mais celui-ci a fini de recharger son fusil et hésite sur qui tirer. Grâce à cette hésitation, les deux adolescents arrivent à faire tomber l'arme des mains de Marcus.
2: C'est terminé.
1: Alors que Marcus se baisse pour récupérer son arme, il sent une douleur intense au niveau de son abdomen et s'écroule au sol. Derrière lui, au niveau de la porte d'entrée, se tient Roman, son fusil de chasse à la main encore fumant. Lily et Thibault restent bouche bée pendant quelques secondes en comprenant que c'était leur mère.
5: Mère !
1: Les deux adolescents se précipitent vers leur mère pour l'embrasser. La mère tend ses bras chaleureusement non loin de Joseph, regarde la scène avec un sourire. Lui aussi est enfin libéré d'un lourd poids. Il s'avance pour embrasser Roman et les deux adolescents. Roman prend Joseph tendrement dans ses bras. Marcus, dans un dernier souffle, parvient à saisir son fusil et le pointe vers le groupe. Thibault remarque que son père est encore en vie et se jette devant le groupe.
2: Non ! Thibault !
6: Non ! Tout sauf ça !
3: Cette fois, Marcus est bien mort. J'ai vérifié. Il s'est suffisamment vidé de son sang.

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Bonsoir. Toute cette semaine, sur Radio Campus Grenoble, les apérophonies étaient consacrées à la Palestine. Dans la continuité de cette semaine de solidarité, nous vous proposons d'écouter une rediffusion d'un épisode de l'émission « Entre Jourdain et Méditerranée » diffusée sur Radio Saint-Féréol dans la Drôme. Cette émission a été enregistrée 2 jours après l'attaque de la flottille vers Gaza et l'enlèvement de 175 personnes par l'armée sioniste. L'association France-Palestine Solidarité, qui réalise cette émission, interviewe 2 personnes alors qu'elles sont toujours à bord d'un bateau en mer vers Gaza. Bonne écoute !

0: entre Méditerranée
1: et Jourdain.
0: Émission mensuelle du collectif local Cray Val de Drôme, du comité AFPS, Association France Solidarité Palestine.
1: Pour ne pas oublier que la Palestine fait l'objet d'une politique d'apartheid, d'occupation.
0: Pour soutenir le peuple palestinien
1: et œuvrer à notre échelle au processus de paix.
2: Et bonjour, chères auditrices et chers auditeurs de Radio Saint-Féréol. Vous nous rejoignez sur une émission spéciale de Entre Méditerranée et Jourdain, entre Jourdain et Méditerranée. Donc, c'est une émission qui est en sommeil, mais qu'on ravive ces derniers temps pour partager avec vous des actualités de la situation en Palestine. Et aujourd'hui, plus particulièrement, nous allons évoquer la flottille qui est en mer vers Gaza, car nous sommes en lien avec deux membres de cette flottille qui sont en ce moment sur les bateaux. Et nous sommes très nombreuses et nombreux au studio aujourd'hui. Donc il y a Charlie qui fera cette émission avec moi, qui animera cette émission et qui était au début sur cette flottille.
3: Eh ben bonjour, oui. Peut-être pour donner un peu de contexte, oui, moi j'ai rejoint la flottille au départ de l'Estac le 4 avril, donc la flottille des Fazon Madeline to Gaza, pour documenter toute la préparation matérielle et humaine d'une telle mission. Et donc, j'ai embarqué sur le bateau jusqu'à l'Italie. Et là, je suis revenue très fraîchement en Drôme pour continuer la documentation, mais à distance.
2: Et nous sommes par téléphone donc avec Noé et Myriam. Bonjour, est-ce que vous êtes bien là ?
4: Bonjour.
5: Bonjour.
2: Et nous accueillons aussi en studio donc les parents de Noé, qui est notamment la mère de Noé, qui a fait le lien avec nous. Bonjour. Bonjour tous les deux.
6: Bonjour.
7: Et bonjour à tous.
2: Peut-être qu'on peut dire, pour contextualiser, c'est qu'il y a eu un appel à rassemblement suite à la nouvelle de l'interception d'une partie des bateaux, donc un appel à se rassembler sur le pont hier. Sachant que ça correspond au rassemblement régulier de tous les jeudis sur le pont de Cray à 17h30. Et donc, c'est là où on s'est rencontrés avec toi, Lamiel, qui m'a dit que ton fils était sur la flottille et qu'il aimerait en parler, si tu veux.
6: Exactement.
2: Donc, merci de faire ce lien. Et merci à tous les deux d'être avec nous pour nous expliquer un peu ce qui se passe, nous donner un peu plus, parce qu'on a pu avoir des informations. Peut-être on va recontextualiser pour nos auditrices et auditeurs. Donc, il y a une nouvelle flottille. Donc, 6 mois après la flottille de la Goba Soumoud Flotilla, qui était partie en septembre dernier, qui a été interceptée en octobre. Tout de suite, dès que cette flottille a été interceptée, il y a eu cet appel à reconstituer une nouvelle flottille pour partir au printemps. Et donc, avec une flottille d'une ampleur encore plus grande, encore plus de bateaux, encore plus de personnes impliquées. Et il y a déjà eu deux départs, enfin même plusieurs départs, notamment un départ le 4 avril de Marseille et un départ de Barcelone le 12 avril. Alors, Noé et Myriam, est-ce que vous voulez nous dire un peu comment ça va, comment ça se passe ? Où vous en êtes, vous, de cette mission ?
4: Écoutez, déjà, merci de nous donner l'opportunité d'échanger sur la flottille. Merci de nous avoir contactés. Nous, aujourd'hui, on est un petit peu... Il y a un moment là où on est un peu perdu, enfin pas perdu, mais un peu, on ne sait plus trop quoi. On est un peu en attente de beaucoup de réponses. On est donc parti le 4 avril de l'Estac. On a effectué 2 escales, la première à Naples, puis la deuxième à Cetraro. À Cetraro, des décisions ont été prises et puis je vous parle en mon nom. Moi, j'ai décidé de continuer au nom de mon association avec la Global Soumoud Flotilla. Et lorsqu'on naviguait dans les eaux internationales proches des côtes de la Crète, dans la nuit du 30 avril, des drones nous ont survolé et puis un navire de guerre est apparu. Des interceptions ont commencé et on a eu donc la confirmation que ces navires étaient bien des navires israéliens. On est un peu passé entre les mailles du filet, Noé et moi, ainsi que le reste de l'équipage, bien que nous étions témoins de l'interpellation de certains voiliers. On a retrouvé un peu notre souffle au matin, donc l'interpellation a commencé hier matin. Aux alentours de 7h30, c'est là qu'on a officialisé notre échappée. Et puis, la première chose qu'on cherche à faire dans ce moment-là, c'est avoir des nouvelles de nos camarades, s'assurer qu'on a les bonnes informations, que c'est bien les Israéliens, que font les États, notamment celui de la Crète, celui de la Grèce. Voilà, avoir un maximum de nouvelles de nos camarades kidnappés, des nouvelles des bateaux, parce qu'on les a vus, être embarqués sur des Zodiacs et puis rejoindre le navire de guerre. Donc, qui reste sur le bateau? Est-ce qu'il reste des gens sur le bateau? Enfin, quand vient-il du bateau? Et puis, on s'est regroupés en mer au plus proche des côtes pour être officiellement dans les eaux internationales qui appartiennent à la Grèce.
5: Les eaux territoriales.
4: C'est les eaux territoriales.
5: Ouais,
4: OK, les eaux territoriales grecques. Et puis là, aujourd'hui, on a amarré à... Alors, j'arrive jamais à le
5: dire. Hierapetra.
4: Hierapetra, voilà. Hierapetra, avec le cargo Greenpeace qui nous a rejoint. Voilà, on a jeté l'ancre, on ne rentre pas dans le port. Parce que justement, c'est ce que j'expliquais, enfin, c'est ce que j'ai annoncé un peu tout à l'heure, c'est qu'aujourd'hui, on s'est un peu risqué pour nous de rentrer dans le port, c'est un peu risqué pour nous de mettre un pied à terre. On ne sait pas quelle sera la réaction des autorités locales. Donc, on est en stand-by, on a des nouvelles de nos camarades. Beaucoup ont été blessés. Thiago et Seif ont été kidnappés et sont en ce moment même sur un navire qui les conduit en Israël, à Ashdod.
3: Thiago et Seif, peut-être pour donner du contexte pour les auditeurs et les auditrices qui n'ont pas forcément en tête qui est qui. C'est donc deux personnes qui ont monté la Global Soumoud et qui coordonnent ce mouvement. Et autres informations, donc dans tous les bateaux qui ont été interceptés, c'est une partie des bateaux. On dit qu'il y a, en tout cas les chiffres officiels, c'est que 22 bateaux ont été interceptés et que près de 200 personnes ont été arrêtées.
4: C'est ça, c'est exactement ça.
5: Saïf aussi, du coup, et lui, il est palestinien.
4: C'est ça.
5: Et du coup, il est particulièrement visé par le gouvernement israélien. Et avec la nouvelle loi, il y a 2 semaines qui a été approuvée au Parlement israélien qui autorise la peine de mort pour les Palestiniens, pour les citoyens palestiniens. Du coup, là, les charges qui sont portées contre lui, c'est celles de terrorisme, qui sont celles qui sont punissables de la peine de mort. Donc là, c'est...
4: L'heure est grave.
5: Clairement, c'est compliqué de... Désolé, du coup, j'ai pris le mic. Mais comment on se sent? À la fois, on est content, soulagé d'être arrivé à bon port, entre guillemets, et en même temps, on n'est pas du tout sûr. Déjà, on n'est pas dans un port, on est dans un mouillage, et il y a des rafales à 40 nœuds de vent, donc c'est pas hyper... Pali.
3: Noé, tu peux expliquer ce que c'est qu'un mouillage pour les terrestres?
5: Les terriens. Un mouillage, c'est un endroit où on va mouiller, c'est-à-dire jeter l'ancre pour ne pas avoir à payer de place au port. Et du coup, on met l'ancre et puis on est là au milieu de l'eau. Mais nous, typiquement, on n'a pas d'annexe, c'est-à-dire le petit bateau auxiliaire qui permet d'aller à terre. On a aussi des consignes de ne pas descendre à terre parce que ce serait un risque de complexifier encore plus la situation et de potentiellement ne pas pouvoir revenir ensuite sur le bateau et continuer la mission. Et voilà, et du coup, le choix d'être au mouillage, c'est-à-dire dans l'eau plutôt qu'au port, c'est aussi dû au fait que la dernière fois qu'on est passé, que la Globale, donc l'an dernier, sont passés par ce port, les autorités ont le pouvoir d'immobiliser des bateaux en prétextant de motifs plus ou moins valables ou fallacieux. et du coup d'immobiliser. Et là, c'est le cas où il y a des bateaux de l'ancienne flottille qui sont toujours bloqués au port après 6 mois. Donc voilà, on ne va pas au port pour se protéger de ces possibles mesures de rétorsion du gouvernement grec, qui en fait n'est pas un allié. C'est un allié d'Israël et il a sûrement, même en fait, enfin, sûrement dans le sens, c'est sûr, contribué, collaboré là dans l'opération militaire qui s'est passée il y a 2 jours. Donc on est un peu voilà, dans une situation précaire où on attend que la tempête la passe et de voir ce qui va advenir de nos camarades, de voir aussi quel est le risque réel d'une autre intervention d'Israël si on reprenait la mer. Et puis bah, de plein d'autres trucs, réparer les bateaux.
3: Et peut-être que pour rebondir sur ce que tu dis, Noé, c'est important de signaler que vous êtes à 1200 km des côtes gazaouis et que c'est la première fois de l'histoire des flottilles. Donc c'est un mouvement qui n'a pas commencé ni l'année dernière ni cette année, mais qui a commencé en 2008. Il y a déjà eu beaucoup de bateaux qui ont tenté d'aller briser le blocus pour ouvrir un corridor humanitaire par la voie de la mer, et que cette fois-ci, c'est la première fois que les bateaux sont interceptés et certaines personnes sont arrêtées et déportées aussitôt et aussi loin des côtes gazaouis.
5: Tout à fait. Il y a peu d'exemples, de toute façon, de pays qui s'arrogent un droit comme ça, extraterritorial, c'est-à-dire de pouvoir dire que leur juridiction s'impose un peu n'importe où. Parce qu'il y a le droit codifie très clairement où commencent et où finissent les eaux territoriales, et c'est-à-dire entre 12 et 24 000 nautiques, donc une quarantaine de kilomètres autour du pays, donc voilà, très loin. Et là, on est plutôt dans la zone d'influence de la Grèce et donc de l'espace Schengen, on peut imaginer. Mais on voit bien que en fait, ça tient à pas grand-chose, et en tout cas que Israël se permet de faire ce qu'elle veut avec les conventions internationales, la loi et la morale en général.
2: Est-ce que vous savez s'il y a eu des contacts, puisque dans les personnes qui ont été kidnappées puis relâchées, il y a aussi des personnes françaises. Est-ce que vous savez s'il y a des contacts avec les officiels de l'État français ?
5: Il y en a. Moi, hier, du coup, en réveillant... Enfin non, du coup, j'avais pas dormi, mais j'étais tout secoué par l'action qui s'était menée la nuit, un peu de panique qu'on avait eue, et très remonté contre le fait que en fait, tous mes copains avaient suivi l'interception et m'avaient envoyé de la force toute la nuit, et que le matin, on était toujours sans réaction officielle du ministère des Affaires étrangères ou du gouvernement. Donc, on était tous conscients qu'il fallait interpeller les chancelleries et essayer d'avoir des réactions, parce que c'est quand même le devoir des pays d'assurer la sécurité de leurs concitoyens. Donc on a essayé d'avoir, on a fait un pari même de est-ce qu'il y aurait une réaction ou non, et malheureusement j'ai perdu mon pari, je croyais qu'on n'a pas, parce que le communiqué, enfin les réactions qu'il y a eu du porte-parole du ministère des Affaires étrangères, c'est qu'elle appelle toutes les parties à la plus grande retenue. Donc, en langage diplomatique, on pense ce qu'on veut de ça, mais à côté de ça, on a eu l'Espagne, du coup, socialiste, qui a condamné vivement, et l'Italie, qui est gouvernée par un gouvernement néo-fasciste, qui a aussi condamné de manière ferme, appelé à la libération immédiate et soutenu la libre circulation des flottilles. Donc, globalement, moi personnellement, rien de dire ça, là, je commence à m'énerver. Mais en gros, j'ai très, très honte je sais pas ce que c'est, en tout cas, un manque de courage et le fait que, effectivement, le gouvernement français voit donc, il y avait 12 ressortissants français enlevés de manière illégale. Et il n'y a pas eu de réaction à part appeler les parties à la retenue. Mais nous, en l'occurrence, la retenue, on l'a tout à fait. On est des navires de plaisance qui naviguons paisiblement dans des eaux internationales. Donc, il n'y a pas de retenue. On n'a pas besoin de nous appeler à la retenue. Donc voilà, c'était les réactions de la France.
3: En tout cas, sachez que d'un point de vue de la société civile, il y a eu beaucoup de mobilisation pour notamment saturer le standard des ministères et notamment du ministère des Affaires étrangères et que le mot a été plus que passé. Mais effectivement, ça ne fait pas forcément impacter les décisions qui sont prises un peu plus haut. Mais il y a eu de fortes mobilisations pour justement relayer ce message qu'il fallait intervenir, sécuriser et protéger les personnes ressortissantes et ressortissants de France qui étaient sur les bateaux, qui étaient une quinzaine de personnes. Et là, je viens d'apprendre à l'instant que le bateau Open Arms, donc le bateau qui est un bateau de sauvetage en mer et qui, comme Greenpeace, sont les deux gros bateaux qui sont derrière vous pour assurer du soutien logistique matériel aux petits bateaux qui sont vos voiliers, vient de remorquer trois des voiliers qui ont donc été abandonnés en mer. Donc ça, c'est peut-être important aussi de le dire que, en fait, les attaques du coup contre les bateaux, certains bateaux se sont retrouvés dépourvus des équipages. Tous les équipages ont été kidnappés et donc les bateaux ont été laissés seuls en mer.
5: Pas seulement abandonnés sans l'équipage, ça a été saboté, c'est-à-dire que les moteurs ont été détruits. Et le gréement, c'est-à-dire tout ce qui tient le mât et les parties qui permettent au bateau de naviguer, ont été sectionnées. Donc, c'est pas seulement qu'on a enlevé leur équipage, c'est que ces bateaux ont été mis hors état de nuire, de naviguer et laissés à la dérive au milieu de la mer.
2: Donc ça veut dire que là, c'est pas possible de les réutiliser tout de suite, quoi.
4: Non, il va falloir que toute une équipe se mobilise pour les réparer, ce qui va prendre du temps. Et peut-être aussi un peu d'argent, pour peut-être l'anticiper, ça aussi. Moi, je voulais juste rajouter un point essentiel sur ce que nous partageait Noé concernant notre mission. Je trouve qu'il est quand même très important de rappeler que notre action est non violente et qu'elle respecte parfaitement le droit international humanitaire et le droit international maritime. Donc, ce communiqué du ministère est plus qu'énervant parce que on ne fait rien qui entrave le droit. On n'est pas hors la loi. On n'a absolument aucune retenue à avoir parce qu'on ne fait déjà aucun excès. Donc, c'est vraiment toujours cette position qui ne fait nul doute que le gouvernement a prêté allégeance à l'État d'Israël et qu'en aucun cas les mots seront suivis d'actes qui iront dans le sens de la justice. C'est une neutralité qui est toujours utilisée pour ne pas tenir tête au gouvernement Netanyahou, qui est clairement un gouvernement d'extrême droite qui commet un génocide et c'est reconnu devant la Cour internationale de justice et il y a aussi un mandat quand même à son encontre. Donc ce qui s'est passé, cette interpellation, cette dégradation du matériel, des bateaux et bien sûr la violence qu'ont subi nos camarades, excusez-moi, c'est la fatigue, crée un précédent et l'avenir... L'avenir s'annonce un petit peu compliqué.
2: C'est vrai que merci déjà de vous ce que vous nous rapportez. C'est vrai que comme l'a rappelé Charlie tout à l'heure, il y a des flottilles depuis le début du blocus de ce blocus illégal imposé sur la bande de Gaza, donc depuis 2007. Mais c'est vrai que depuis le début du génocide, ces flottilles ont pris une autre ampleur. Avec en nombre de personnes, de pays impliqués et de bateaux. Et juste pour rappeler, la dernière flottille qui est partie, il y avait déjà une quarantaine de bateaux et il y a eu une intimidation au large de la Tunisie, je crois que c'était au large de la Tunisie, par drone, une attaque de drone sur un bateau. Et donc là, vu que cette nouvelle flottille a une ampleur encore plus grande. On ne sait pas le nombre de bateaux exact qui est prévu, mais on sait qu'il y en a encore qui ont prévu de partir. Donc, vu que l'ampleur est plus grande, peut-être que l'intimidation est plus grande. Et je me demandais, est-ce que vous avez des nouvelles des personnes qui ont été relâchées ? Parce que je crois que c'est un accord entre la Grèce et Israël de relâcher les personnes qui ont été kidnappées, sauf Thiago et Saif. Oui. Donc, est-ce que vous avez des nouvelles Parce que la dernière fois, pour rappeler pareil aux éditeurs, auditrices, la dernière fois, toutes les personnes kidnappées ont été en prison israélienne. Cette fois-ci, là, ils en ont emmené deux avant même, enfin voilà, avant même que les bateaux s'approchent des côtes gazaouis. Donc, est-ce que vous avez des nouvelles des autres personnes? Et puis, comment vous abordez, enfin voilà, je ne sais pas si vous avez déjà pu échanger entre vous, comment vous abordez les prochaines étapes?
4: Alors, des nouvelles des camarades, on a eu leur témoignage aujourd'hui. On voyait des images de leurs visages blessés, au nez cassé, des arcades ouvertes. Enfin, vraiment, on a eu écho de beaucoup de violence, hein, jusqu'à des bras cassés, des côtes cassées. Il y a eu énormément de violence, vraiment, vraiment. Et concernant cette intervention à cet endroit-là même, hein, qui est aussi inédite, on en a un peu discuté entre nous. Bon, aujourd'hui, on dit que c'est de l'ordre de la théorie, mais on est quand même assez convaincus. Safe n'avait pas du tout l'intention d'aller jusqu'à Gaza en raison de son origine palestinienne. Puisque très risqué pour les Palestiniens, ce genre de mission. Et il avait l'intention de débarquer en Crète. Donc le fait qu'il soit intervenu comme ça avant qu'on débarque, je pense que oui, c'était vraiment pour l'avoir. Et peut-être, lui et Thiago, qui sont à la tête du mouvement de la globale Sunni Flotilla. Et voilà, en tout cas, c'est une théorie que nous, on a. On n'est pas, voilà, on n'affirme pas à 200% que c'est ça. Mais on trouve le timing et l'endroit très curieux. Voilà, sachant qu'il y avait eu des intentions qui avaient été émises à l'égard de Safe par le gouvernement israélien. Donc à ce jour, la seule chose qu'on fait, c'est qu'on les amène en Israël et que nos camarades qui ont tenté d'empêcher leur kidnapping, parce que c'est un kidnapping illégal, ont été violemment frappés, quoi.
3: Merci Myriam. Moi j'avais une petite question à vous poser concernant justement cette interception en mer que je pense personne n'attendait, en tout cas personne n'attendait aussitôt. Comment est-ce que vous y étiez préparée et est-ce que vous aviez eu le temps de vous y préparer puisque est-ce qu'il y a des entraînements à ça? Est-ce que tout l'équipage était prêt à réagir collectivement en cas d'interception à ce stade de la mission?
4: Alors oui, on était préparés. Hein. Ça, des formations, on en a fait en Italie pour ma part et Noé. Et d'autres qui ont effectué leur training à Barcelone. Et à bord, on a une médic, une paramédic qui a déjà fait la flottille l'année dernière, qui a participé à la première mission aux côtés de Rima Hassan, donc, qui est doublement entraînée du coup. Donc certes, on a été surpris, on ne s'attendait pas à être intercepté aussitôt, mais on était quand même parés à cette situation. Je pense que l'effet de surprise nous a quand même un peu déstabilisés. Parce que, encore une fois, c'est venir nous intercepter à plus de 1200 km de Gaza. C'était vraiment, on a eu du mal à croire au début que c'était les Israéliens. On pensait vraiment que c'était la Crète ou la Grèce qui tentait de nous barrer un peu la route. On avait émis une autre hypothèse, alors je ne sais plus c'était laquelle, Noé, je ne sais pas si tu te souviens. C'était par rapport aux missions. C'était par rapport aux bateaux, tu sais, les bateaux qui transportent des armes, du matériel militaire, des composantes. Qui partent en direction d'Israël. Et comme on a pu le constater ces derniers jours, la globale Sunni a justement tenté de dérouter, plus ou moins, un paquebot qui partait justement en direction d'Israël, livré armes et composants. Donc on pensait vraiment que c'était les autorités grecques ou de la Crète qui venaient effectuer des contrôles, qui venaient éventuellement empêcher une nouvelle mission ou... On ne s'attendait vraiment pas aux Israéliens. Donc, on a été surpris au niveau timing, mais pas au niveau training. On était parés à cette interpellation.
3: Merci à vous deux. Ça va faire une petite demi-heure qu'on est en ligne. Alors, si ça vous va pour faire une petite pause et avoir le temps, on sait que vous êtes bien fatigué aussi de, voilà, de se reposer un peu. On va lancer une musique ici en studio, en tout cas un chant qu'on a beaucoup partagé sur notre bateau, Myriam. Et je sais que tu aimes beaucoup. Est-ce que tu voudrais l'introduire ?
4: Alors, cette chanson, c'est Shell, Shell, Yajamali, Shell. Pour expliquer un peu, lors d'une, pendant une journée à Gaza, les drones roulaient vraiment à très basse altitude. Et il s'avère qu'à Gaza, il y a un super-héros qui est professeur de musique et qui tente de soutenir les enfants de Gaza en les faisant chanter, voilà, à travers l'art. Il s'est donc positionné, on dit comme ça, positionné sur le son des drones pour leur faire chanter cette chanson qui met en avant la résistance d'un voyageur nocturne avec son chameau et qui, à défaut de pouvoir obtenir la justice des hommes, prie le ciel, prie les étoiles pour obtenir une justice divine et ainsi mettre fin à son martyre. Donc c'est un chant de résistance palestinienne et qui a été chanté par les enfants de Gaza.
3: On va écouter alors Shell Shell en direct de Radio Saint-Ferrol 94.2.
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0: Et nous sommes de retour dans une émission spéciale de Entre Jourdain et Méditerranée, pour évoquer les actualités de la flottille en mer vers Gaza. Et nous sommes avec Myriam et Noé qui sont à bord d'un bateau, par téléphone.
1: Actuellement, du coup, en direct avec nous depuis la Crète. Et moi, j'avais envie de vous demander, du coup, Noé et Myriam, quelles sont les raisons pour lesquelles vous êtes embarqués chacun et chacune dans cette mission, du coup, d'action directe pacifiste internationale qui est la flottille?
2: La flottille, donc moi, ça fait pas très longtemps, ça fait un petit mois, quoi, que je suis littéralement dans les bateaux et dans différentes organisations. On n'a pas nommé, mais enfin, on a nommé Global Sumud Flotilla. Il y en a une autre qui est Frères and Madeleines to Gaza, qui est du coup celle qui faisait son chantier et avait son QG à l'Estaque, à Marseille. Moi, ça a vraiment été une sorte d'appel assez clair et évident. L'avant-veille du départ, j'ai eu l'occasion d'aller sur le chantier avec une amie et je pensais aider l'après-midi et dire au revoir aux camarades. Et en fait, j'ai été vraiment chamboulé et ça m'a fait dire que en fait, c'était peut-être là où je devais aller. Donc j'ai demandé s'il y avait besoin de main pour opérer et naviguer, parce que je suis aussi marin. On m'a dit oui et je me suis dit instantanément, eh ben, vas-y, je laisse tout ce que j'ai à Marseille là et puis je pars parce que c'est là où je dois être, quoi. Et du coup, c'est pas un engagement très ancien au sein de ces mouvements-là. En fait, quand il y avait eu la première flottille l'an dernier, j'étais à bord d'un bateau en revenant d'un long voyage qui m'avait éloigné de la Méditerranée depuis trop longtemps, depuis 3 ans. Et du coup, j'avais nourri un certain nombre de frustrations et de douleurs de voir autant de, bah, en fait, cette guerre qui avait commencé après mon départ. Et du coup, je voyais ça de loin et ça me faisait mal de ne pas pouvoir être là, présent aussi. Et donc, comme j'avais raté la dernière flottille, je me suis dit, bah, let's go, je ne vais pas en rater une deuxième. Et donc, voilà, ça connectait absolument toutes mes passions et les luttes qui m'importent, c'est-à-dire la mer, la souveraineté des peuples, aussi la mobilisation collective. Et donc voilà, c'était une évidence.
1: Si je puis me permettre, il y a un petit peu d'émotion du côté de tes parents qui sont ici en studio. Donc on imagine qu'ils sont en soutien tous les deux de ce que tu fais. Et peut-être que si vous avez envie de nous dire un mot plus tard, vous pourrez. Mais en tout cas, on sent que vous avez beaucoup de soutien derrière vous. Est-ce que Myriam, tu veux aussi nous partager, toi, de ton côté, qu'est-ce qui t'a fait rejoindre ce bateau, quelle association aussi tu embarques avec toi dans cette flottille?
3: Moi, j'embarque avec l'association Waves of Freedom France et Noé aussi. Il me dit pas, mais Noé aussi. Parce que le bateau sur lequel on navigue appartient à cette association, à notre association, et nous naviguons avec la GSF pour des raisons évidentes de sécurité. C'est la Global Sumud Flotilla, GSF. Mon lien avec la cause palestinienne, alors. Moi, je suis d'origine algérienne et j'ai grandi avec la Palestine parce que l'Algérie a été colonisée pendant plus de 150 ans. Voilà, la colonisation, la révolution, les meurtres, les massacres, les exterminations. Eh bien, ma famille a connu, mes ancêtres ont connu, donc ça fait partie de mon histoire. Alors, on a toujours tendance à dire que la Palestine et l'Algérie, ce sont deux peuples et une même histoire. C'est l'histoire d'un peuple qui se bat pour sa liberté, qui se bat pour sa légitimité, qui se bat pour son droit d'être en vie et de vivre librement sur sa terre. Alors, on m'a biberonné à ça, aux droits humains, et du coup, je milite pour la Palestine officiellement au sein de collectifs et d'organisations depuis le début du génocide, mais j'ai toujours porté la voix du peuple palestinien parce que tout n'a pas commencé le 7 octobre. Il y a eu des massacres du peuple palestinien bien avant. Donc, on a toujours soutenu, on a été très peu entendu. Et voilà. Et puis, quand le génocide a éclaté, ça a été une évidence pour tout le monde de dire maintenant stop, on sort dans la rue et on réclame justice et l'arrêt surtout de ce génocide parce que les intentions de l'État d'Israël, du gouvernement de Benjamin Netanyahou, étaient claires dès le départ. Il définissait parfaitement ce qu'est un nettoyage ethnique et il a mis à exécution ce qu'il a annoncé dès le départ. Donc, j'ai milité comme beaucoup de personnes, d'abord dans les rues, ensuite au sein de groupes BDS. Je rappelle à nos auditeurs et nos auditrices que le boycott est l'arme la plus

0: Enfin, la flottille, la flottille qui vient comme une continuité dans mon combat. Donc voilà, la Palestine, je me bats à ses côtés pour elle, par la terre, par la mer et peut-être même par les airs un jour. Mais voilà, c'est en moi, c'est ancré et j'ai pour habitude de dire que c'est la Palestine qui nous libère, puisqu'elle, moi, elle m'a permis d'ouvrir les yeux aussi sur notre société en France, qui se veut être encore une société coloniale qui est beaucoup plus sournoise, hein. On prend pas des bombes sur la tête, mais il fait pas très bon vivre non plus en France quand on est une femme racisée et Gaza m'a fait prendre conscience justement que bah, il fallait se politiser, il fallait pas laisser la politique à ceux qui faisaient de la politique, à ceux qui font de la politique. Il fallait se responsabiliser pour qu'on puisse mettre à terre définitivement cet impérialisme, ce colonialisme qui existe encore de nos jours. Et Gaza nous le démontre. Voilà pourquoi aujourd'hui, je prends la mer pour tenter de briser le blocus à Gaza et surtout pour maintenir la Palestine au devant de la scène internationale, la maintenir dans les débats politiques et médiatiques. Parce que le souhait de réduire ce génocide au silence a aussi été très clair dès le départ. Il suffit de voir à quel point la question palestinienne est quasiment inexistante dans les masses médias.
1: Merci beaucoup à tous les deux. Et justement, pour rebondir sur ce que tu viens de dire, Myriam, effectivement, c'est aussi grâce à. Enfin, la flottille permet de reparler de la Palestine et de le remettre au premier plan aussi dans les médias, d'en reparler plus qu'on en parle, notamment depuis le soi-disant cessez-le-feu et beaucoup d'invisibilisation de ce qui se passe en ce moment dans la bande de Gaza. Mais la flottille aussi dépend des médias, dépend des personnes qui sont sur les bateaux. C'est pour ça que dans la plupart des flottilles, beaucoup de personnalités publiques, politiques notamment et activistes s'engager et aller dans les flottilles. On entend beaucoup en ce moment que cette flottille-là, qui est repartie assez vite après la dernière flottille, qui a vu du coup des arrestations en octobre 2025, cette flottille, elle est repartie en avril 2026. Et elle arrive à un moment où il y a moins de médiatisation, moins de personnalités publiques dans les bateaux. Et il y a un contexte régional avec des attaques, une guerre au Liban de la part du gouvernement israélien, la guerre en Iran et toute une politique régionale qui rend beaucoup plus risqué le fait d'aller naviguer dans ces eaux-là, dans la Méditerranée proche de ces frontières-là. Est-ce que vous, malgré, qu'est-ce qui fait que vous, malgré tout, vous êtes prêt à vous engager et à prendre ce niveau aussi peut-être de risque qui est accru par rapport aux autres flottilles et que vous y allez quand même?
0: Moi, j'y vais quand même parce qu'en fait, il n'y a jamais eu de bon moment pour aller à Gaza. Quand on regarde l'histoire de la flottille, cette mission, elle a toujours été risquée. D'ailleurs, en 2010, il y a des humanitaires turcs qui ont été assassinés durant cette mission. Donc, il n'existe pas de bon moment pour aller à Gaza. Et moi, j'ai plutôt tendance à croire que justement, c'est le bon moment en fait d'y aller. Parce que ce qui se passe également au Liban, ce qui se passe en Iran, cette guerre américano-israélienne, pardon, excusez-moi, contre l'Iran, elle est tout aussi inadmissible, peu importe ce qu'on pense du gouvernement iranien. On parle de la souveraineté des pays et Israël ne respecte pas la souveraineté des pays. Donc, nous, notre but aussi, c'est de dire, ben, notre vie, on n'est pas en mission suicide, on n'est pas des martyrs, mais notre vie, elle n'est pas non plus légitime que celle des Palestiniennes et des Palestiniens. Alors peut-être qu'en affrontant, en bravant ces dangers-là, pardon, peut-être que enfin, on aura mis une pression suffisante sur les gouvernements européens, notamment le gouvernement français, afin qu'ils agissent concrètement et qu'ils stoppent leur complicité, que ce soit par leur silence, par l'accord UE-Israël, le maintien de cet accord, par la vente d'armes ou de composants d'armes, parce que le gouvernement Macron est impliqué dans ça. Voilà, donc on espère encore que justement le fait que ça soit plus risqué, qu'il y ait un risque supplémentaire avec la guerre au Liban, qui ressemble à un début de génocide, enfin, les gouvernements se réveillent et agissent concrètement.

0: L'idée, c'est volontairement de se mettre dans un terrain délicat, aussi pour forcer voilà, les gouvernements dont les ressortissants font partie des flottilles à prendre position. Donc, notre analyse, c'est que, et d'ailleurs, elle est affinée et réévaluée à chaque moment. Encore une fois, le but, c'est pas d'aller mourir, mais c'est de dire que si on attend la fin des guerres et des conflits et des bombes, on peut attendre ad vitam aeternam. C'est-à-dire que là, on voit aussi que c'est la stratégie utilisée par Israël d'un conflit continu et de pouvoir prétexter que la crise fait que c'est pas un bon moment pour y aller. Donc là, ils ont par exemple voté une loi qui ont déclaré zone de guerre. Autour de leurs eaux territoriales à 150 000, c'est-à-dire vraiment beaucoup d'espace. En gros, ils ont multiplié par 10 leur champ d'action et d'interpellation en prétextant que parce que c'est la guerre, on n'a pas le droit d'aller dans ces eaux-là. Sauf que la guerre, c'est bien eux qui les maintiennent de manière perpétuelle. Et donc, voilà, c'est l'analyse qui est faite, c'est que ça vaut le coup d'essayer de continuer à mettre la pression sur les gouvernements complices et que même voilà, enfin, bref, que ça vaut le coup et que si jamais ça devient trop dangereux à un moment, les organisateurs et les organisatrices et les participants sont conscients des risques mais vont pas s'entêter si c'est vraiment trop dangereux.
1: Oui, il y a une évaluation régulière de la situation, des risk assessments qui sont émis et qui sont partagés en toute transparence aux participantes et aux participants. Et nous avons bien évidemment la liberté de continuer ou de nous arrêter. On fait des points d'arrêt, on peut dire aussi assez réguliers. Et on a toujours la possibilité de descendre et de rentrer à la maison, quoi. Donc, pour ma part, je continue le plus loin possible, de manière responsable, en espérant bien évidemment briser ce blocus. Maintenant, la situation, voilà, on a des paramètres malheureusement qu'on contrôle pas et on doit voir un peu au jour le jour, étape par étape.
2: Oui, alors donc moi je suis le papa de Noé et je me permets de vous dire à tous les deux que la guerre c'est quelque chose de très très dur. Moi j'ai donc vécu dans la guerre d'Algérie dont Marie parlait tout à l'heure. J'avais 6 ans, j'ai failli mourir 2 fois, ce qui n'est pas rien et pourtant je n'étais ni militant, ni soldat, ni rien. Mes parents n'étaient pas non plus engagés dans l'armée. Donc, c'est une violence qui rayonne beaucoup, la guerre. Là, vous en avez essuyé un début. Je vous demande d'être prudent, très prudent, parce que c'est vraiment des salopards, quoi.
0: On sera prudent, papa.
1: Oui, prudent et responsable. Prudent et responsable.
0: Moi, j'ai le cerveau froid du stratège. C'est ma déformation professionnelle. Mais c'est de dire que Netanyahou, il a beau être un salopard, il n'est pas fou et surtout, il est conscient que sa situation est également précaire et dépend notamment de l'appui des États-Unis. Qui, même si encore une fois lui aussi est un peu taré, Trump acceptera pas la mort de citoyens états-uniens qui sont nombreux dans la flottille. Donc, sans parler c'est pas du tout qu'on est exempt du risque et qu'on peut se sentir tout puissant, mais je pense qu'il y a des calculs qui sont faits parce que, voilà, et encore une fois, c'est des gens qui sont malsains, mais ils sont pas fous et ils savent très bien qu'ils sont sur la sellette et que s'il y avait des morts, typiquement, ça sûrement signifierait la fin de leur carrière politique, et en tout cas du soutien des pays concernés. Donc on espère bien que. Et on a le précédent de la flottille de l'an dernier qui, du coup, ressemblait quand même pas mal par le nombre de bateaux et la diversité des citoyens impliqués. où malgré les traitements, c'était pas sympathique. Et on a plein de camarades là qui étaient là l'an dernier, qui confirment qu'ils n'ont pas passé un bon quart d'heure, mais que c'était fait aussi de manière rapide pour les expulser et qu'on parle le moins de ça. Parce qu'en fait, plus il y a des problèmes, et plus c'est le bordel, désolé, c'est bon, l'antenne, mais plus ça attire l'attention en fait sur les flottilles et donc Gaza. Donc c'est pas dans leur intérêt, c'est pas dans l'intérêt de Netanyahou que ça tourne mal. Voilà, c'était l'analyse quand même.
1: Mais on reste quand même prudent parce qu'ils se croient quand même tout permis et ils se comportent, c'est un voyou, il est au-dessus des lois, le respect du droit international, c'est une option facultative, c'est pour d'autres. Donc on reste quand même vraiment prudent et responsable, vraiment.
3: Moi, je voulais quand même vous dire, même à titre personnel, que moi, je suis vraiment très, très, très, très, très, très, très reconnaissante de toutes les personnes qui s'engagent, qui sont sur cette flottille, dont vous. Parce que voilà, depuis octobre 2023, on assiste à des horreurs qui sont sans fin et qui sont toujours pires. À chaque fois qu'on a cru que... Enfin, même pour vous dire, ici, on avait commencé à écrire collectivement pour témoigner de ce avec quoi, à quoi on a pu assister à distance. Et parce qu'on a cru, c'était au moment du cessez-le-feu d'octobre, octobre 2024. On a cru qu'on était déjà dans le temps de témoigner et malheureusement, en fait, ça s'est intensifié. Ça s'est intensifié notamment en Cisjordanie et au Liban et après en Iran. Donc vraiment un grand, grand merci. Enfin, on l'avait écrit sur la carte quand on vous a laissé dans le bateau, mais du coup... Vraiment un grand merci et on sait que les Gazaouis vous attendent. Voilà, il y a régulièrement des vidéos qui sont prises de la plage à Gaza. Et moi, je suis en contact aussi avec quelqu'un là-bas. Je lui dis qu'il y avait une nouvelle flottille. Il n'était pas au courant. Enfin, tout le monde n'est pas au courant à Gaza, mais c'est vraiment, ils sont très très admiratifs. En tout cas, lui était très admiratif et très touché en fait que des gens qui pourraient vivre se concentrer sur leur vie. Se consacrent, enfin donnent de leur vie aussi pour aller aider un peuple agressé. Donc voilà, vous dire ce merci là. Et aussi moi personnellement, je vois depuis un certain temps, enfin plusieurs mois, un basculement déjà dans l'opinion publique, notamment aux États-Unis. Et pour moi, c'est là que les choses changent le plus. C'est aux États-Unis, ce qui fait que le soutien en ce moment qui existe entre des États-Unis à Israël est très fragile. Mais c'est aussi le cas en Europe parce que, en fait, par exemple, la suspension de l'accord entre l'UE et Israël, on le demande depuis le début du génocide. Et c'est que maintenant qu'il est évoqué. Bien sûr, il n'est qu'évoqué, mais c'est une manière pour eux de ménager leur image. Mais ça montre quand même, et sans parler de la loi Adam qui a été annulée après ces 700 000 signatures, et bien sûr, c'est beaucoup plus de gens, en fait. Mais déjà, 700 000, ça montrait... Donc, je pense qu'il y a quand même un basculement, malgré tout ce qui est fait pour invisibiliser cette mission des flottilles. Comme tu as dit juste avant, Noé, je pense que... Ils le savent tout ça, en fait. Donc, ils essayent de ménager des deux côtés, c'est-à-dire leur soutien à Israël, leur soutien inconditionnel à Israël, mais en même temps, une image qui est de moins en moins, enfin, qui est délégitimée de démocratie moderne, de je sais pas quoi, de droits humains. Donc, voilà. Juste, moi, j'ai beaucoup de. Enfin, ça tombe bien que tu dises ça aussi, parce que je pense en effet que c'est comme tu as dit Myriam, c'est le bon moment encore plus, quoi, parce qu'ils sont très très fragilisés, vraiment. L'armée israélienne, elle est très fragilisée. Et donc, voilà, c'est vraiment le moment où mettre le paquet de toutes les manières. Il y a la flottille et toutes les autres manières sont complémentaires.
4: Et du coup, pour rebondir sur ces autres manières, justement, peut-être pour les auditeurs auditrices, c'est un. Important d'avoir en tête que les bateaux sont interdépendants des mobilisations inter. C'est-à-dire qu'on a un rôle aussi à jouer, même si on peut se sentir très loin à la fois de la Palestine, du Liban, et encore plus et aussi des flottilles finalement qui sont en mer et qui sont déjà dans les mers grecques, italiennes. En fait, depuis là où on a vraiment une force de mobilisation à la fois en ligne, en relayant tout ce qui passe, tout ce qui se passe là-bas. Et en ce moment, la flottille n'est qu'un écho de ce qui se passe en Palestine et aussi au Liban. Et en organisant des manifestations, en organisant des émissions radio comme celle-là. Aujourd'hui, les grands médias n'ont pas donné beaucoup d'attention à cette flottille, contrairement peut-être à la vague d'octobre. Mais il y a plein de petits médias qui ont beaucoup plus de force d'action rapide et qui peuvent relayer en local via du papier, de la radio, via Internet. Et voilà, ne pas arrêter d'en parler fait aussi que la flottille sera beaucoup plus protégée. Les personnes qui sont dessus seront plus protégées en cas d'arrestation. Et ça, c'est une responsabilité collective qu'on a tous et toutes à terre et en mer. Donc j'ai l'impression qu'on est dans le même bateau et merci à vous d'être physiquement dans un bateau. Mais il ne faut pas qu'on oublie qu'ici, on a un rôle très important à jouer.
1: Ah, on compte sur vous, c'est vous qui assurez notre sécurité. Absolument.
3: Eh ben, est-ce que vous voulez faire une deuxième pause musicale peut-être ? Après s'être dit tout ça, est-ce que vous voulez choisir un des morceaux que vous aviez ?
1: Eh bien, pour rester dans la même dynamique du soutien à terre, du soutien populaire, il y a une chanson qui a été reprise par des supporters d'un club de foot marocain, c'est Rajaoui Palestine, le titre. Le monde du sport ayant toujours eu une dimension politique, le foot, c'est un sport très populaire et on y a vu depuis un petit moment déjà hein, du soutien pour le peuple palestinien dans les gradins. Et ouais, j'ai bien envie de me rappeler ça pour me donner un peu de force.
0: Du coup, c'est une version un peu particulière, non ?
1: Celle que j'avais choisie, c'est la version d'une chanteuse. Excusez-moi. C'est la version d'une chanteuse qui est un peu plus calme. On entend un petit peu mieux les paroles. Mais elle reprend un chant de supporters de football. Comme quoi, même dans un stade de foot, on veut supporter la Palestine et dénoncer un génocide.
3: Eh bien, on l'écoute.

0: Et nous sommes toujours sur Radio Saint-Ferréol dans une émission spéciale de Entre Jourdain et Méditerranée. Nous venons d'écouter Rajaoui Falestini. Alors, comme tu l'as dit, Myriam, merci déjà de l'avoir proposé. C'est un morceau, donc là, c'est une version de la chanteuse. Je ne sais pas si c'est Zayn. C'est Zayn qui a chanté.
1: Oui.
0: Voilà. Qui est une chanteuse palestinienne, c'est ça?
1: Oui, c'est ça. C'est ça qui fait du chant. Enfin, on observe en fait beaucoup de Palestiniens en exil. On dit diaspora, mais n'oublions pas qu'ils sont en exil et qui, depuis le génocide, utilisent leur art pour avoir une position résistante et dénoncer ce qui se passe et mettre en avant leur culture qu'on veut que l'État d'Israël veut faire disparaître.
0: Et c'est très beau qu'elle ait repris ce morceau qui a retenti vraiment plusieurs fois dans le stade à Casablanca, au Maroc. Et moi, c'est bon, je vous invite à écouter la version aussi stade parce que c'est vraiment très très fort. Surtout, bon, en fait, c'est déjà un moyen qui a été utilisé pour dénoncer le régime au Maroc. Mais c'est d'autant plus fort que le régime marocain est profondément, comment le qualifier, en tout cas, on peut dire traître à son peuple dans son alliance avec Israël, puisqu'en plein génocide, il a commencé des partenariats avec Tsahal, avec l'armée israélienne. Donc il y a bien sûr des gros mouvements de contestation au Maroc, et au Maroc, c'est dangereux, encore plus qu'en France, je veux dire. De contester voilà, les positions de l'État. Et donc, cette méthode de chanter tous ensemble dans un stade permet de diluer le risque et en même temps de donner beaucoup de force. Et du coup, vraiment, pour moi, c'était très puissant. Ça montre aussi toutes les formes de résistance qu'on peut avoir en soutien au peuple palestinien. Voilà. Quel que soit le pays où on est, on essaye d'adapter nos stratégies. Mais voilà, juste c'était aussi pour dire que le Maroc, je dis ça en tant que franco-marocaine, le Maroc est vraiment, c'était assez horrible de voir ça juste récemment, alors que tu l'as dit tout à l'heure, Meliam, à travers le côté de l'histoire algérienne, mais plus globalement, il y a quand même, on peut dire une fraternité aussi, il y a une fraternité humaine, mais il y a aussi une fraternité arabe et qui fait que c'est dur quoi en fait pour le peuple marocain mais pareil pour le peuple égyptien parce que le peuple égyptien on pourra en parler aussi de voir ces gouvernements s'associer à ceux qui tuent les Palestiniens c'est vraiment encore pire qu'en France parce qu'on peut se dire en France en fait l'État c'est un État colon de la Palestine qui est du Liban du Maroc de l'Algérie donc on va dire il y a une continuité mais pour des États qui devraient être des États frères comme l'Égypte ou comme la Jordanie ou comme le Maroc c'est quand même pour moi je trouve encore pire. Bon,
1: je comprends parfaitement ton point de vue. Tout à l'heure, quand je disais par rapport à mon engagement envers la cause palestinienne et que j'avais exposé le fait qu'en France, en tant que femme racisée, il faisait pas bon vivre non plus, je pense que les peuples arabes peuvent être que touchés parce que aujourd'hui, si on extermine les Palestiniennes et les Palestiniens, c'est aussi par racisme parce que ce sont des Arabes à majorité musulmans. Donc il y a un racisme, il y a un racisme envers les Arabes en tant qu'Arabes et une islamophobie envers aussi les Palestiniens. Et du coup, c'est ce qui fait que, en tout cas, moi j'ai été percutée quoi, en voyant les Palestiniennes, en voyant les Palestiniens, je me vois. Donc les peuples subissent, il faut le rappeler, c'est important de le rappeler, tous les peuples subissent la politique de leur pays. Et c'est pour ça que c'est de notre responsabilité partout dans le monde de nous soulever contre nos gouvernements complices, qu'ils soient arabes ou non. Et il est vrai que la complicité par le silence ou encore une fois par les actions concrètes de certains gouvernements arabes est un crève-cœur. Mais on peut encore creuser le sujet et on y trouvera de la corruption, c'est une certitude, mais aussi parfois une colonisation qui se veut maintenant commerciale, puisqu'on les bloque dans des échanges commerciaux. Et tout est une question d'intérêt en politique. Donc voilà, tout n'est pas noir ou blanc. Il y a encore beaucoup de sujets à creuser. Mais il faut rappeler que nous restons quand même solidaires. Les Arabes ont tenté de soutenir le peuple palestinien par une voie armée. On se souvient encore de la guerre des six jours, cette fameuse guerre des six jours où l'ancien gouvernement, enfin le gouvernement égyptien à cette époque-là, était quand même intervenu militairement pour aider le peuple palestinien. Et malheureusement, les Arabes n'ont pas les alliés d'Israël. C'est vraiment le point à prendre en compte aussi. Ils n'ont pas les alliés d'Israël. Aucun pays arabe indépendamment ne peut attaquer militairement Israël et ne pas mettre en danger sa population. Quant aux corrompus, ça c'est une certitude qu'ils répondront de leurs actes dans un avenir plus ou moins proche, j'ai envie d'y croire.
0: Et d'ailleurs, tout à l'heure, tu as évoqué la Global March to Gaza. Là, donc, la flottille fait partie d'un Global Movement. Global,
1: c'est ça.
0: Comment ça s'appelle? Global Soumoul, Global.
1: Soumoud
0: Global Movement, il y a un truc avec Movement. Non, juste pour dire que donc il y a la flottille, mais il y a aussi un convoi terrestre, comme il y a eu donc en même temps que la tentative de marche en Égypte, il y a un convoi terrestre qui est parti du Maghreb. Et donc là, il y avait le projet que en même temps que la flottille, donc convoi maritime, il y a aussi un convoi terrestre. Est-ce que vous avez eu des informations? Donc de ce convoi terrestre qui devait partir du Maghreb.
1: Moi, j'ai vu quelques informations. Alors, c'était un peu. Au départ, l'idée, c'était d'initier un mouvement par la terre et par la mer. Pour qu'on se donne toutes les chances de briser ce blocus illégal. Et puis, la concentration s'est faite plus sur les flottilles parce que ça nécessitait une certaine logistique qui était beaucoup plus importante que par la terre. Et peut-être aussi par rapport au pourcentage de chances de réussite par la mer, c'était beaucoup plus, on avait plus de chances de réussir la mission. Donc, cette concentration, elle a été beaucoup plus dirigée sur la flottille. Donc, moi, j'ai eu un début d'information au départ, quand l'idée a émergé. Et puis ensuite, ça a été un peu le silence radio. J'en ai entendu parler ces deux derniers jours. Visiblement, vraiment, je n'ai pas d'infos concrètes. Est-ce que l'action est maintenue ou pas? Mais il est vrai que la communication autour de cette action n'a pas été très, très effective. Et du coup, j'ai quand même vu certaines personnes qui auraient voulu y participer exprimer leur déception à l'idée de ne pas pouvoir s'organiser assez tôt et participer à cette action. C'est les simples infos que j'ai, c'est ça. Mais est-ce que l'action est maintenue réellement? J'en ai pas la certitude.
0: D'accord.
2: Après, au-delà de la Global March, ce qui est intéressant à terre, c'est du coup la dynamique on appelle de nos voeux de soutien pour les flottilles, mais en fait, c'est des occasions de se rassembler et d'évoquer des sujets un peu transversaux, quoi. Donc, de convergence des luttes, en fait, de se rendre compte qu'on a des intérêts communs et des luttes communes. Et c'est intéressant, je trouve, en tant qu'Européen qui... Ben moi, du coup, j'ai pas justement cette double casquette franco-marocaine ou algérienne. J'ai pas ces origines-là. Mais par contre, ça fait écho dans mon histoire personnelle et en tant que citoyen français, parce que j'ai l'impression que les problématiques qu'on a en commun, c'est celles du partage des terres, du partage des ressources, du fait de dénoncer des élites corrompues, aussi du manque de lien social en général. Le fait de se rassembler là en soutien aux flottilles, ça nous permet de compter un peu nos alliés. Et hier, par exemple, il y a eu 200 mouvements de mobilisation à travers le monde en soutien à ce qui venait de se passer là, de l'interception de certains bateaux. Et d'un coup, ça nous donne de la force. faut pas pour moi, se leurrer sur l'impact que ça a à Gaza. Mais par contre, ça a un impact très concret de pouvoir se regarder, de pouvoir se donner de la force et de se dire, en fait, ce qui se passe à Gaza, qui est donc un État dont la souveraineté est niée et où du coup, un autre État s'approprie les terres et éradique toute résistance, notamment culturelle. C'est quelque chose qui se passe dans nos territoires, des territoires du Sud, qu'on appelle le Sud global, quoi. Donc, quand on pense à ça, on pense aux pays, les pays plus pauvres, on dit. Mais en fait, on trouve j'ai l'impression, ça résonne, y compris dans les pays de l'Europe, notamment en Italie, où on a été accueillis avec beaucoup, beaucoup de chaleur et de, je sais pas, c'était de ferveur. C'était vraiment un sentiment qui nous a contaminés, moi qui m'a énormément ému personnellement, de voir des gens qui vivent de manière très humble, avec peu de ressources. Le sud de l'Italie, c'est des territoires assez pauvres, notamment à Naples et en Calabre. Du coup, on s'est arrêté à Cetraro, dans un petit village. D'ailleurs, quand je suis arrivé, ça m'a immédiatement fait penser à Cré, par sa taille. Ça fait 10 000 habitants. Et les gens, on sent qu'il y a un sentiment de lutte qui est profondément enraciné du fait de leur histoire personnelle, parce que là-bas, c'est un territoire où la mafia, la 'Ndrangheta, a fait beaucoup de mal. Et donc, à un moment, c'était pas loin d'une sorte de guerre civile. Les habitantes et les habitants ont résisté à ça. Et on est arrivé sur le port qui nous accueillait est public. Déjà, c'est une rareté. Et le maire du village et l'administration du village est pro-Palestine, avait le drapeau palestinien devant au port. Nous a permis à 20 bateaux de rester 2 semaines gratuitement. Et quand on se baladait dans le village, les gens, tout le monde nous disait, c'est bien ce que vous faites. Et ils voyaient dans la lutte palestinienne un écho, en fait, à leurs problématiques locales qui sont similaires, en fait, au quotidien, qui sont le fait qu'il y a des États, du coup, bah, l'Italie, là, ou des élites qui veulent s'accaparer leurs terres, et qui leur nie la possibilité de s'exprimer dans leur spécificité culturelle, dans leur langue, parce qu'en fait, tout ce qui dépasse un peu de la norme et de l'État central, ça dérange. Et donc, pour moi, c'est quelque chose qui est assez évident, ce côté transversal, quoi, de tous les territoires un peu à la marge. Quand il y a des mobilisations et que les gens se sentent appartenir à ce même espace commun et à ces luttes, je pense que ça a des effets conséquents, parce que ensuite ça peut se traduire par des, voilà, des créations de collectifs qui vont sur les territoires qui sont pas du coup en Palestine, mais avoir un impact, quoi, concret. Quand on dit mobiliser autour de la flottille, pour moi c'est au-delà de soutenir la flottille et de soutenir la lutte palestinienne, c'est se rappeler les intérêts et les luttes communes qu'on a.
3: Oui, effectivement, Noé, ces 2 arrêts en Italie nous ont aussi montré la force de la solidarité internationale vis-à-vis du peuple palestinien, mais aussi d'autres formes d'organisation pour lutter et pour se rassembler, notamment en Italie où les dockers, les syndicalistes, la société civile ont beaucoup convergé ensemble pour faire poids, faire masse. Et on se rappelle notamment quand il y a eu des interceptions. En octobre dernier, une manifestation à Rome de plus d'1 million de personnes pour demander la libération des prisonniers et prisonnières. On a du mal à imaginer les mêmes mobilisations en France, quand on voit que nous, on est en train de plutôt légiférer sur des lois qui empêcheraient de manifester. Et on voit aussi que voilà, dans la lutte, s'allier à des personnes, des travailleurs et travailleuses des ports qui participent à faire convoyer des armes vers les ports israéliens. C'est aussi des formes de stratégie qu'on pourrait peut-être imaginer un petit peu plus poussées chez nous. Qu'est-ce que vous pensez de ça? Est-ce que ça vous a inspiré vous aussi sur ces peut-être d'autres modes d'action en s'inspirant de ce qui se fait en Italie?
0: Je voulais juste rajouter une question. Justement, j'ai entendu un appel à structurer une action syndicale européenne, enfin méditerranéenne, entre les ports, entre les dockers. Est-ce que vous avez eu des informations sur ça? C'est une double question du coup.
2: On a du coup un certain nombre de camarades de la Fasan Maddins to Gaza, donc une des organisations qui avait lancé la flottille, qui travaille dessus avec en coopération avec différents syndicats de dockers. Je crois qu'il y avait des actions aujourd'hui. Non, peut-être pas aujourd'hui pour la fête du travail, mais dans les semaines à venir, avec la volonté de bloquer des navires en provenance ou à destination d'Israël et qui sont complices du génocide, qui transportent des armes directement ou bien des produits semi-manufacturés ou qui permettent la fabrication d'armes. Moi, je pense que ça a carrément une place dans la lutte, que ça pourrait avoir une lutte une place plus importante qui reste à définir et qui est au-delà de. Enfin, il faut voir l'appui concret qu'il y a dans les dockers, par exemple, en sachant quand même, et c'est la limite, c'est que les risques légaux, pour le coup, qui sont assumés par les personnes qui s'engagent dans ce type d'action, peuvent être très grandes et du coup, qui peuvent, comment on dit, un peu décourager parce que malheureusement, les armateurs, c'est parmi les compagnies qui ont le plus d'argent et qui, elles, accepteront pas qu'on vienne trop les interroger là-dessus, enfin, en tout cas, bloquer des opérations portuaires, etc. Je pense beaucoup que rien que de dénoncer et de rendre public quel bateau, enfin, comme il y a eu un peu, qui était pas mal un coup de com', de la part de la Soumoud, mais qui a très bien marché, de mettre l'accent sur quel navire et du coup quel armateur est complice, c'est déjà un premier pas. Et ensuite, tout bloquer et sabotage et tout ça, carrément, il faut juste. Je pense pas que ce soit trop le lieu, de toute façon, d'en parler, l'action directe, après, c'est quelque chose qui est un peu aussi se fait dans l'ombre, quoi.
1: Disons que, en fait, toute action doit se mener dans la légalité et le blocage des ports, le déroutage des bateaux peut se faire légalement à condition que les initiatives soient prises par les dockers. Les flottilles peuvent venir en renfort de manière plus ou moins symbolique parce qu'il y a quand même une action en mer à mener. Mais quand l'initiative est prise par la terre, là, ça devient une action légale. C'est le rôle des syndicats de s'opposer à des décisions patronales qui vont à l'encontre des droits humains, des droits des travailleurs. Donc, dans ce cas de figure-là, c'est carrément faisable. Mais il est vrai que ce sont des actions qui doivent être discutées, organisées. Et cette idée, elle émerge avant tout, puisqu'on parlait de Naples tout à l'heure, des dockers italiens qui se sont joints à la flottille l'année dernière et qui ont eu un impact réel. Le but de chaque action, c'est que celle-ci ait un impact et qu'elle soit efficiente. Et pour ça, il faut en effet qu'il y ait une entente, une organisation entre plusieurs organisations jusqu'aux organisations étudiantes même. Parce qu'on n'en a pas parlé tout à l'heure, mais les organisations syndicales étudiantes ont quand même du poids. Ont quand même du poids dans toutes nos actions.
3: Effectivement. Et quand on s'est arrêté à Naples, c'est dans une université occupée à l'initiative d'étudiants et étudiantes napolitains, napolitaines qu'on a pu faire du partage de connaissances et de pensées grâce aux étudiants de la ville. Noé, tu avais une petite chanson d'Italie du Sud, je crois, justement, que tu avais envie de nous partager. Ce sera peut-être la dernière. On vous reprendra à l'antenne à la fin pour un dernier mot. Mais on avait envie de la passer parce que je pense qu'elle illustre bien ce que tu viens de nous partager.
2: Et oui, c'est une chanson du coup en napolitain qui est une langue qui est quand même assez différente de l'italien, faut le dire. Moi, je connaissais un petit peu d'italien, mais là, je comprenais pas trop. Et ça symbolise vraiment la richesse culturelle du sud de l'Italie et le fait que c'est des territoires de résistance ou qui s'organisent au-delà de l'État central. Et du coup, c'est à Naples, il y a le Vésuve, qui est un volcan magnifique dont j'avais beaucoup entendu parler, forcément. Et quand on est arrivé par la mer, de le voir comme ça surgir de nulle part, ça m'a bouleversé. J'ai un rapport un peu particulier au volcan. Enfin, ça me parle toujours. Et du coup, j'avais une personne très chère qui m'en avait beaucoup parlé aussi, et qui est aussi amoureuse de la culture napolitaine. Et du coup, Voilà, c'est une chanson pour dire merci aux camarades italiens qui nous ont accueillis partout. Et ouais, merci de personnellement de m'avoir fait découvrir ces lieux-là. Ça m'a donné beaucoup de force et ça m'a beaucoup inspiré. Donc voilà, ça s'appelle Vesuvio.
3: Alors, on va écouter Vesuvio.

0: on est avec nos deux correspondants qui sont dans les bateaux en Crète de la mission de la flottille qui est en train d'essayer d'aller briser le blocus à Gaza. Il nous reste 6 minutes, très précisément. On avait envie de vous donner une dernière fois la parole pour un dernier petit mot que vous voulez adresser à qui vous voulez. Vous êtes en ligne. À vous de jouer.
1: Notre dernier petit mot s'orientera sur un appel à la mobilisation. Auditeurs, auditrices, parlez de la Palestine autour de vous. Tenez-vous informés sur les réseaux. Tenez-vous informés un maximum. Mobilisez-vous, parlez entre vous, allez à la recherche des organisations qui existent chez vous localement. S'il n'en existe pas, prenez l'initiative d'en créer, suivez les campagnes de boycott BDS, c'est l'arme la plus puissante que vous avez, et sortez dans la rue et faites pression sur le gouvernement pour que tout ça cesse, pour les Palestiniens, mais aussi pour nous et pour le futur, je dirais, de nos enfants. Et moi, j'aurais une dernière faveur à te demander, Charlie, si t'es OK, c'est que là, je suis entourée de tout l'équipage du Mi'ar Peluxo et on aurait un petit mot ensemble aussi.
2: Le nom de notre bateau.
0: Avec plaisir, on vous écoute.
1: Un petit message à donner. Vous êtes prêts?
3: Free, free, Palestine! Free, free, Palestine! Free, free, Palestine!
1: Palestine!
3: Palestine!
0: Merci, je pense que le message est bien passé. Merci à tout l'équipage, c'est vraiment hyper touchant de vous entendre tous et toutes. Et merci d'avoir aussi été la voix de sûrement plein d'autres navigants et navigantes sur les autres bateaux. On voulait aussi rappeler donc que cette émission elle va être diffusée sur plein d'autres radios locales et aussi on va essayer de l'envoyer à Wave Zero, donc qui est la radio pirate de la flottille qui émet tous les jours en direct une heure et qui repasse beaucoup de contenu lié aux luttes, à ce qui se passe sur la flottille, mais aussi aux luttes à terre sur tous les sujets d'anti-impérialisme. Donc on va vous mettre le lien si vous voulez vous connecter. C'est une radio en ligne qui est donc diffusée en direct tous les jours depuis le début de la flottille et qui, j'espère, rediffusera aussi cette émission.
4: Oui, merci beaucoup, beaucoup d'avoir été avec nous pour qu'on puisse faire cette émission, pour qu'on puisse l'envoyer à toutes les radios. Et tu as parlé de BDS, Maliem, on est en train aussi, on veut organiser une formation ici, BDS, justement, donc on le dit à tous les auditrices, auditeurs, qu'il faut se former pour s'organiser, pour voir ce qu'on peut faire, pour changer aussi de mode d'action. Et dire aussi que y a Gaza, il y a Cisjordanie, il y a toute la Palestine, et il y a le Liban et l'Iran. Et pour le Liban, il y a une projection et rencontre au cinéma L'Eden à Cré le 11 mai. Donc ça aussi, parlez-en autour de vous, ce sera au profit d'une association libanaise. Voilà, donc c'est vraiment le même combat et je pense que c'est pas pour rien qu'il y a une flottille internationale avec des représentants de peuples, différents peuples du monde, et parce que ce qui se joue à Gaza, c'est pas juste la lutte du peuple palestinien, c'est vraiment la lutte des peuples pour leur liberté, pour leur dignité. Et je rappelle, parce qu'il y a encore des gens qui comprennent pas pourquoi on met les drapeaux palestiniens alors qu'on est en France, voilà. Donc pourquoi on est tellement nombreuses et nombreux à vouloir être en soutien, être solidaire de ce peuple en lutte qui nous donne aussi beaucoup de force par sa capacité à jamais lâcher. En fait, c'est une force pour de survie, quoi, de vie, de survie.
1: Si je peux rajouter quelque chose. Pour évoquer aussi d'autres pays, il y a également le Congo, le Soudan, Cuba, on l'a vu dernièrement, le Venezuela. Le drapeau de la Palestine, si on doit le voir encore plus, c'est parce qu'aujourd'hui, il représente la résistance face à ce monde capitaliste, à ce monde impérialiste, à ce monde colonial, qu'il faut qu'on mette au passé définitivement. Et il n'y a pas de honte à le brandir, au contraire.
4: Merci beaucoup et force à vous pour la suite, et on espère qu'on pourra rester en lien pour savoir comment ça se passe pour vous. Et n'hésitez pas à nous envoyer des infos et peut-être qu'on refera un temps comme ça dans les prochains jours. Voilà, force à vous.
0: Merci beaucoup. À tout vite.
2: Joyeux
3: 1er mai. J'arrive 1er mai.
0: Bon courage dans le bateau.
1: Merci beaucoup. Au revoir. Au revoir.
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0: écouter la réponse, tu vois.
1: Ouais, c'est vrai, est-ce que t'as le temps d'écouter que... 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
0: On dit enfant intérieur par contre, je crois.
1: Pardon pour mon erreur, mais...
0: Oups.
1: Je m'en bats les steaks, il me faut une cure de pastèque. Vitamine antioxydant, un vrai casse-tête. 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Mais sinon, ça va.
2: Salut, ça va. 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
0: Écoute...

0: la planète anéantie, mais bon, c'est ok.
1: Ah ouais, ouais, chaud, j'ai pas écouté. Bah, ça va alors.
0: Ouais.
2: Salut, ça va? Salut, ça va, ça va? Salut, ça va? Salut, ça va, ça va?
1: Eh, hey, mais en fait, vu que tu viens du futur, il se passe quoi? Parce qu'en ce moment, c'est un peu moyen bof, hein.
3: Non, t'inquiète, c'est fini tout ça. T'es passé président, je suis la première ministre. Les fachos sont plus fachos, France anarcho-féministe. Les gens utilisent leur cerveau et du coup y a la paix dans le monde, quoi.
1: Wow. Ok, en tout cas, moi présidente, j'espère que les gens qui disent salut ça va par réflexe, ils disent plus salut ça va, mais juste

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